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1: Béton.
2: Romain.
3: Poésie bucolique, mélancolique, hors du cosmos. Un monde de vapeur et d'ambiance, parfumée, froide, étonnante. Hôtel Kochi, la porte s'entrouvre.
4: Entre deux étaux mystérieux, eau mystérieuse, le long du marécage aux fleurs bleues et grises, le lac de Cresson, laiteux, nuageux, la gelée verte exote dans l'environnement mystique. La véranda est merveilleuse, les glaïeuls dehors tangue dans le poil de l'herbe. Le bruit de la pluie, la chute des grosses gouttes de lumière. Drôlatique météo, n'est-ce pas ? Le yaourt prenait la pluie sur la table de jardin. Le yaourt au sucre cristal. Les étahirs fumantes et leurs parapluies imprimées de kiwis et d'oranges. Les transatlantiques repliés. Le cendrier transformé, devenu soupe d'eau. La pluie grise qui n'existait plus. Les frondaisons d'éclaircies nuageuses, un bien-être soudain, vague.
5: Souhaitez-vous participer à la cérémonie des fleurs ?
4: Une explosion de silence, silence encore jeune. Sur le panneau inscrit, vous êtes à 30 km de la mer des esprits.
6: Un tableau, une estampe. Sur un lac d'or noir, des oies s'entre-dévorent. Le tokonoma. Le faux poivrier odorant, en ikebana. Le verre de saké chaud,

0: C'est un homme très bien, vous comprenez. Le reste imperceptible, informulé dans les lieux.
1: C'était Hôtel Kochi, aux éditions Béton Roman.

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aller pour la dernière émission de Slow Rave de cette année 2024-2025. Je veux vraiment beaucoup remercier déjà toute l'équipe de la station, Hugo qui est avec nous, Marie, Inès et Camille, et aussi mon invité d'aujourd'hui, Edgar aka Fantas Goyave, et toute l'équipe qui est venue ici pour nous soutenir et nous accompagner. Et on se voit l'année prochaine. Et Edgar, tu veux dire quelque chose ou pas? À poil.

bouge pas. Attends. Non, ça c'est toi. Je vais essayer par là.

0: C'est un son qui n'existe pas dans la nature. Et pourtant, c'est un son qu'on a longtemps fantasmé. C'est un son qu'on n'aurait jamais dû entendre si on avait laissé la nature faire. C'est un son médical, un son de maternité. On était si heureux de l'entendre qu'on a décidé d'acheter un Doppler fœtal pour pouvoir l'écouter tous les jours et surtout pour ne pas l'oublier.
1: Il n'y a pas de mystère dans la famille. C'est-à-dire qu'il n'y a pas de tabou non plus. Et on a souvent discuté de ça avec ton père. On avait chacun des modèles familiaux bien marqués.
2: Raconte-nous juste, papa, cette histoire de... Enfin, en tout cas, ce que ta mère raconte sur ta conception.
3: Ah ben, ma mère, elle racontait un truc assez extraordinaire. Hein. C'est que... Un soir du 14 juillet, mon père avait dû être impressionné par le défilé. Et du coup, le soir, ils ont fêté le feu d'artifice, bien sûr, très très fort, quoi. Donc, il semblerait que j'étais conçu le soir du 14 juillet. Puis bon, après, moi, je suis pas particulièrement intéressé par les défilés militaires, hein.
2: Enfin, 14 juillet, c'est aussi le bal. Enfin, c'est pas que militaire, quand même.
3: Ah ben, oui, c'est sans doute le bal, quoi. Oui, oui, c'est possible.
2: Mais toi, maman, tu sais où ça s'est fait et quand ça s'est fait?
1: Ouais. Mes parents, ils étaient tout jeunes mariés. C'était le premier soir de leur voyage de noces qu'ils passaient à Lourdes, qui est une étrange destination. Pour un voyage.
2: C'est pas très fun d'aller à Lourdes pour ton voyage de noces.
1: Ouais, mais on y attend des miracles. Et moi, je fus le miracle parce que je ne devais pas arriver. Papa, comme c'était leur première nuit, avait vraiment averti maman que jamais un enfant ne pouvait surgir d'une première relation sexuelle. Et moi, la petite miraculée. Voilà, s'amusait beaucoup de monde quand papa racontait ça, parce qu'il le racontait à moi-même et puis à d'autres gens, les amis de la famille, je connaissais l'histoire.
2: Et alors pour moi aussi, enfin en tout cas, il y a pas du tout de mystère sur ma conception, parce que je crois que on connaît même le jour, non? C'est pas ça?
1: Ouais, le 17 juin à 15h.
2: 1981. Et pourquoi 15h?
1: Parce que ton père avait assuré sur son agenda cette partie de l'après-midi. On suivait des préceptes tout à fait précis. Des gens qui avaient fait 68, qui commençaient à se poser des questions sur la conception. Et le fait d'avoir une relation sexuelle multiple le jour même de l'ovulation, ça assurait la venue d'un garçon.
2: Ah ben bravo.
1: Voilà, parce que ça a complètement foiré ce truc-là. Hein.
3: Ah ben, nous, les informations qu'on avait eues, c'était des informations d'un...
1: Ben, la gynéco, elle a eu trois filles. Elle a voulu faire des garçons.
3: Ah bon, parce que la même connaissance qu'on avait, alors.
1: Exactement, partageait la même science.

Je ne sais pas dans quelle mesure ces histoires ont influencé nos vies. Mon père est certain bon vivant, mais ma mère est plutôt anticléricale. Et moi, j'ai jamais vraiment été un garçon manqué. Mais voilà, ces histoires font partie du patrimoine familial, et on se les passe de génération en génération. Et maintenant que je partageais avec mon conjoint l'envie de fonder une famille,

0: Comme on voyageait pas mal à l'époque, je me suis mis dans la tête d'avoir un enfant conçu à l'autre bout du monde. Enfin, ça, c'est une histoire qui me plaisait. Une histoire que j'avais envie de raconter.
1: Moi, j'ai rêvé d'un enfant conçu la nuit du Nouvel An. Pour pas pouvoir dire précisément l'année de sa conception. J'aimais bien ce côté entre deux.

J'ai aussi rêvé d'un enfant conscient les eaux internationales. Il y avait ce côté apatride, ce côté citoyen du monde.

0: Apparemment, nous n'étions pas les seuls retardataires.
1: Aujourd'hui, on n'en parle pas trop, mais les services de PMA qui vont augmenter, qui vont gonfler, ça va devenir quelque chose d'assez courant. On peut assez vite se rendre compte que ça fait partie du quotidien de beaucoup de gens autour de soi. Et voilà, c'est assez rassurant, on se dit que ça fait partie de l'époque actuelle.
2: Comment ça s'est passé ?
3: Très bien, j'ai tout répondu.
2: Parfait, bah, on va valider. Et puis je vais vous emmener dans la salle d'examen.
4: On va devoir faire des examens chez les deux membres du couple. Alors, chez monsieur, on va faire un examen qui s'appelle le spermogramme et qui va permettre d'évaluer le nombre de spermatozoïdes, la manière dont ils bougent, donc la mobilité, et leur forme. Et puis chez madame, on va faire une prise de sang qui permet de voir différentes choses, entre autres les hormones, et une échographie qui va permettre de voir s'il n'y a pas de problème au niveau de l'utérus et au niveau des ovaires.
5: Est-ce que je peux connaître votre délai d'abstinence ?
6: Une semaine.
5: Parfait. Voilà, donc pour la procédure, vous passez d'abord aux toilettes si vous devez uriner. Ensuite, vous vous lavez les mains. Donc il y a ici un gant toilette avec du savon. Vous lavez bien vos mains, puis vous lavez le pénis, puis bien rincez. Après, vous effectuez le prélèvement par masturbation dans le typo stérile que je vous donne ici. Et quand vous avez terminé, vous la portez dans notre bureau qui se trouve là-bas au fond du couloir. Voilà, tout à l'heure.
6: Le protocole est inscrit ici dans la pièce, donc on n'a plus qu'à lire et à suivre le protocole. Donc, par contre, c'est vrai qu'après, il faut faire marcher un petit peu l'imagination, parce que vous voyez, la salle est étroite, et puis bon, on ne peut pas dire que ce soit très attrayant.

0: donc l'utérus qui est là, que vous voyez ici. Et là, on est sur le col. Et on va faire des petits mouvements latéraux comme ça pour voir s'il n'y a pas des structures d'endométriose. Donc ça, c'est les côtés latéraux de l'utérus et il n'y a aucune image qui pourrait évoquer une endométriose. On va pouvoir faire l'examen qui suit en échographie 3D pour pouvoir compter le plus précisément possible le nombre de follicules et voir leur taille. Et vous voyez, là, on a donc, en image de synthèse, les follicules de l'ovaire gauche.
1: Il y a de ça de fascinant avec la PMA, c'est qu'on va voir à l'intérieur du système reproductif, surtout chez la femme. Et donc on peut voir un peu comment ça se passe, et puis après la science est très avancée, mais c'est toujours étonnant de voir à quel point... On peut faire des choses qui ne seraient pas accessibles il y a encore quelques années.
2: Un enfant a été conçu tout à fait autrement que cela se fait d'habitude, c'est-à-dire hors du corps de sa mère. Entendons-nous bien, la mère a bien porté l'enfant, mais la fécondation, la conception, a eu lieu à l'extérieur, dans une éprouvette.
3: Tout va bien et c'est la maman du bébé du siècle qui parle. Le bébé, c'est Mademoiselle Patricia Brown, née dans la nuit du 25 au 26 juillet 1978 à l'hôpital d'Oldham, près de Manchester. Elle pèse près de 2,7 kg à la naissance et elle dort sans aucun doute paisiblement ce soir. Et pourtant, Dieu sait si dans le monde entier, aujourd'hui, cette naissance a fait du bruit. C'est la première fois, en effet, qu'une femme accouche d'un bébé qui a été conçu dans un laboratoire.
4: Amandine n'est pour l'instant qu'un prénom, mais c'est déjà la petite fille la plus célèbre de France ce soir. 43 heures après sa naissance, vous savez...
5: Même si c'était pas vraiment comme ça que j'avais imaginé la procréation de mon futur enfant, j'étais assez grisée par tous ces exploits scientifiques. Et pour moi, ça n'inaugurait que des succès.
1: Après, avec la réalité des traitements, je pense que tous les fantasmes sont un peu tombés à l'eau.
6: Voilà, donc ici, on a réalisé une coloration du sperme pour pouvoir observer la forme des spermatozoïdes. On voit là des spermatozoïdes anormaux. Nous en avons un là avec deux têtes et un flagelle. On en observe un autre ici avec une tête trop allongé, et un peu plus loin, là, sur la gauche, c'est un spermatozoïde avec deux flagelles.
7: On dit que les spermatozoïdes ne sont pas assez nombreux, ils n'avancent pas, ils sont trop lents, ils ne vont pas dans la bonne direction. C'est tous des termes qui dévaluent le sperme, mais probablement par extension aussi l'homme qui se sent vraiment dévalorisé par rapport à son diagnostic.
8: L'insuffisance ovarienne, c'est un ovaire qui dysfonctionne, mais qui est parfois capable...
9: L'anomalie de fabrication, soit en excès, soit en insuffisant.
10: Les malformations utérines, séquelles d'intervention et séquelles de
11: processus. Les bouchées, en termes médicaux, ça s'appelle un hydrosalpinge.
12: Entraînant une production nulle de spermatozoïdes ou une production très réduite.
5: Nulle. Dysfonctionnelle. Anormale. Malformée. Tous ces mots ont commencé à prendre beaucoup de place dans nos têtes. Quand on a diagnostiqué à mon mari le syndrome des spermatozoïdes paresseux, d'un coup, je l'ai trouvé plus mou. Et quand on m'a annoncé que ma réserve ovarienne était altérée, je me suis sentie vieille, presque périmée.

0: Bah, mon identité, ça l'a changé parce que je suis devenu. Je suis passé dans la case des personnes infertiles, on va dire, en tout cas qui ont des difficultés à se reproduire. Ça a amoindri la virilité, ça a amoindri son estime de soi. Après, je pense qu'il y a une certaine fatalité là-dedans et il faut voilà, prendre la nouvelle et puis avancer, voir quelles sont les solutions.
1: Donc, qu'est-ce que je vous propose comme traitement ? Eh bien, c'est d'aider les spermatozoïdes de monsieur à rencontrer votre ovocyte, madame. Donc, ça s'appelle une insémination intra-utérine ou insémination artificielle. C'est une technique qui va permettre de rapprocher les spermatozoïdes de l'œuf. Donc, on va déposer le sperme préparé dans l'utérus de manière à ce qu'il soit un petit peu plus près de l'œuf et donc du lieu où la fécondation, la rencontre de l'œuf et du spermatozoïde doit se passer. Et ça, ça devrait augmenter les chances de grossesse. Alors, si ça ne fonctionne pas, après un certain nombre de tentatives, ben, on proposera de passer à une autre technique qui s'appelle la fécondation in vitro, qu'on appelait précédemment les bébés éprouvettes.
2: Quand j'ai compris que j'allais devoir me bourrer d'hormones, aller tous les deux jours à l'hôpital et puis me faire opérer, c'est vrai que ça a été un gros coup de massue. Et en même temps, j'ai très vite accepté de mettre mon corps à l'épreuve. Sans doute parce que dans l'inconscient collectif, c'est vrai qu'on associe d'emblée la maternité à la douleur. Donc quelque part, je crois que je trouvais ça normal de souffrir pour avoir un enfant.
3: C'est la mère qui crie comme ça?
4: Oui, c'est la mère qui crie comme ça, là.
3: Bon, bah, elle va accoucher, là.
4: Bah non, mais là, je sais pas, le SAMU va pas tarder.
3: Ah non, on n'attend pas, elle est en train de pousser, là, madame. Le bébé va sortir, il faut quelqu'un pour l'accueillir, là, je vais vous guider.
4: Non, moi, je...
3: On n'attend pas, vous allez le faire maintenant.
5: Allez, courage.
4: C'est un monstre.
5: La manière dont il a été conçu, c'est pas sa faute.
4: C'est ma faute, je sais.
5: Non, pas du tout.
4: Je le déteste tellement.
5: Tu vas être maman, il faut que tu t'y fasses parce que je comprends bien.
4: Encore.
5: Plus fort. Voilà. Allez, encore. C'est bien.
4: C'est pas trop ça.
5: Si, ça l'est. Il commence à sortir.
4: Renforcez-le et ouvrez-moi.
6: Pardon, infirmière, c'est vraiment trop tard.
5: Absolument. Je t'ai dit que je ne voulais pas vivre ça.
6: Mais
4: c'est
6: rien.
4: C'est trop dur.
6: T'as pas le choix.
4: T'as qu'à prendre ma place, connard.
5: Elle le pense pas vraiment.
4: Si, je le pense.
6: C'est rien, on m'a traité de bien pire. Allez, pousse, bordel, pousse.
7: C'est maintenant.
4: C'est maintenant.
7: Ah, oui, c'est maintenant.
5: Arrête de pousser, respire. Attention,

0: Avant de commencer, lavez-vous soigneusement les mains. Enlevez le capuchon du stylo. Tournez le bouton d'injection dans le sens des aiguilles d'une montre jusqu'à ce que l'écran affiche la dose de 250. Retirez le protecteur externe et interne de l'aiguille. Auto-administration. Avec un coton imbibé d'alcool, désinfectez la partie choisie de l'abdomen. Insérez l'aiguille de la seringue. Appuyez doucement sur le piston pour introduire progressivement le contenu de la seringue. Retirez l'aiguille lentement. Enfin, jetez la seringue dans une poubelle spéciale.
1: On a commencé les injections d'hormones pour que je fasse le maximum de possible. Et mon ventre est devenu énorme. Et c'est vrai que j'avais un peu l'impression d'être une poule pondeuse shootée aux stéroïdes.
2: Moi, je voulais faire les piqûres. Je voulais les faire parce que c'était finalement le seul acte que l'homme pouvait faire pour participer à la PMA. Outre de donner son sperme, l'homme, il peut rien faire d'autre. C'est triste à dire, mais les piqûres remplaçaient l'acte physique. Puis ça donnait lieu aussi à des choses un peu marrantes, puisqu'on a même fait des piqûres en parallèle d'un mariage, dans une voiture, dans le noir, tout ça. C'est quelque chose qui aurait pu se faire en acte sexuel. Bah là, voilà, nous, on a fait des piqûres. Ça nous fait un petit souvenir, comme ça, de cette époque.
3: Donc on est bientôt arrivés, vous allez sentir peut-être un peu de fraîcheur. Mais on a une couverture pour vous réchauffer après dans la salle. Et voilà.
4: 43.
3: Donc on va vous installer. Donc en fait, on va vous demander de passer sur la table qui se trouve à côté. On va vous aider.
4: Gardez bien le drap sur vous.
3: Voilà, gardez le drap sur vous.
4: On va décrafer un petit peu la chemise.
5: Bien soulever les fesses.
3: Voilà, très bien. Je vais mettre un petit coussin sous votre tête.
4: Il est là. Prendre les fesses bien au bord.
3: Donc maintenant, je vais en fait installer les éléments de surveillance pour l'intervention. Donc, je vous installe le brassard. Attention, de ce côté. Voilà, madame.

0: Das ist deine.
1: Eine Borrelle. Tu pourrais juste tourner un peu l'écran. Je vois le verre à droite. Donc je passe l'aiguille, je pique par le vagin et je passe dans le premier follicule. Et donc là j'aspire. Donc le follicule se vide. Donc le tube est bien rempli et je te le passe. Je rince. Donc le follicule se remplit de liquide et j'aspire.
2: Quand on va voir les images des follicules et qui grandissent, le nombre qu'il y a, et quand on se dit, bah tiens, en réalité, il y en a si peu, et avec toutes ces hormones, on essaye d'en avoir beaucoup, là, on se dit, tiens, c'est un peu. On en fait un peu un animal de laboratoire.

0: Oui. Je n'observe pas l'ovule, non. Oui. On le voit presque à l'œil nu. Je dis oui. On l'a.
1: On a combien pour les mamans?
0: 1, 2, 3, 4, 5, 6. Donc 5 plus 6, ça fait 11 ovocytes.
2: C'est vrai qu'après une ponction, t'as un petit peu l'impression d'avoir oublié quelque chose à l'hôpital. Un peu de toi et de ton homme. Et c'est étrange de se dire que dans ce laboratoire, peut-être un embryon est en train de commencer à se développer, mais loin de ton ventre, loin de toi en fait.

0: C'est après ma première ponction que j'ai commencé à faire des rêves étranges. J'imaginais l'incubateur dans lequel se trouvent nos embryons qui tombait en panne et nos embryons qui se mettaient à grelotter de froid. Je visualisais aussi le laboratoire avec plein de petites cellules qui se mettaient à proliférer un peu partout. Donc c'est vrai que toutes ces images médicales, elles ont commencé à coloniser mes rêves. Le moment tant attendu est arrivé. Un de nos embryons était arrivé à maturité et pouvait donc m'être transféré.
1: Donc maintenant, on va passer en écho abdominal et sous contrôle échographique, donc on va passer le petit cathéter et puis mettre l'embryon. Tu vois mon cathéter là, le petit point blanc. Donc là, je mets le guide. Voilà, parfait. Ici. Hop. Et là maintenant, je pousse et tu vas. C'est le splooch, comme on dit. Hop, voilà. Ouais. le petit nuage ou le. Moi, je dis le splooch, qui est la petite goutte en fait, parce que les embryons, on ne les voit pas.
2: Vous voulez une copie d'image, madame? Oui, je veux bien.
3: Merci. On a imprimé et affiché la petite image qu'on peut obtenir. Au moment où l'embryon fécondé est introduit dans le ventre de la maman. On le garde parce qu'il y a un petit éclair comme ça sur l'image qu'on identifie très bien.
1: Attends encore quelques minutes, qu'on vérifie que tout est bien.
0: C'est vraiment une image forte. C'est un moment créé par le processus de PMA.
1: Voilà.
0: Et le fait de le voir comme ça...
1: Voilà, on croise les doigts.
0: On le voit, donc on y croit.

c'est Patricia de la PMA. Bon, vous allez être déçus, c'est négatif. Mais vous pouvez vous réinscrire pour un prochain cycle.

0: Le premier échec de FIV, ça a vraiment été très très dur. En fait, je l'ai vécu comme une trahison de la médecine qui m'avait fait rêver et qui me lâchait comme ça du jour au lendemain.
1: On s'aperçoit assez vite que les équipes médicales ont une maîtrise qui est parcellaire du processus, quoi. Ça a beau être très avancé dans au niveau de la PMA, et si ça ne fonctionne pas, ils ne peuvent pas vraiment dire pourquoi ça n'a pas fonctionné. Et qu'il y a encore toute une partie qui est laissée au corps humain et à la nature, et que le processus naturel, il a encore une très très grande place dans tout ce système.

0: Je vous souhaite à vous tous et toutes, à votre famille et amis, la plus cordiale des bienvenues. Célébrer son mariage est dans la vie de chacun d'entre nous un moment important, chargé d'émotions. Oui, le mariage est une aventure du fait que nous ne savons pas de quoi sera fait le lendemain. Aucun jour ne ressemblant à l'autre, et que l'amour, l'un pour l'autre, est quelque chose de facile certains jours, mais beaucoup plus difficile à d'autres moments. Et puis, il y a l'enfant qui va arriver. Alors chez vous, c'est déjà fait, Éline est déjà là, la voix derrière, là, c'est déjà fait. Mais c'est vrai qu'il n'y a rien de plus beau que d'accueillir des enfants issus de votre union, signe de votre amour. Les enfants, ben, vous les accompagnerez, ils grandiront, et un jour, comme vous, ils feront comme vous, ils partiront, mais vous direz, ça, on a le temps de voir. Méfiez-vous, ça passe vite. Bonne route, beaucoup de joie et de bonheur, tels sont mes souhaits, et sûrement ceux de tous ceux qui sont là aujourd'hui et qui vous entourent.
1: Bon, c'est vrai qu'on a un peu évité de fréquenter nos amis qui avaient des enfants ou qui étaient en train d'en avoir, parce que c'était une image difficile à affronter. On commence à avoir un certain âge, on est ensemble depuis un moment, on est mariés, et on n'a pas d'enfants. Voilà, ça soulève quelques questions. Et comme on ne cadrait pas socialement dans ce schéma, voilà, c'est vrai qu'inconsciemment, je pense qu'on a évité toutes ces relations-là en attendant d'avoir des enfants.
2: J'ai repris les traitements comme une marathonienne. Et c'est vrai que la répétition des échographies, ces images qui étaient censées tout montrer et qui finissaient par ne plus rien montrer du tout, ça a commencé à me peser. J'avais l'impression d'être réduite à l'image de mon utérus, en noir et blanc et en deux dimensions.
3: Bah, disons qu'après plusieurs tentatives, ça finit par nous oppresser, toutes ces images, tout ce parcours médical. Puis du coup, après, on a du mal à se projeter, quoi.
4: C'est Patricia de la PMA. Le traitement ne répond pas bien, donc vous allez passer à 350 de Purégon. Vous allez augmenter les doses à 450 et on se revoit demain pour une nouvelle prise de sang.

mon corps a commencé à se remplir d'eau. Ce que les médecins appelaient une fuite de plasma. Je risquais la phlébite, la thrombose, l'embolie pulmonaire. On m'a demandé de faire une pause de plusieurs mois.

0: Quand t'arrêtes les traitements, c'est sûr, tu abandonnes ton rêve d'enfant. Mais quelque part, tu vas sortir de cet univers médicalisé, on va sortir tous ces médecins, tous ces traitements, et on va pouvoir se retrouver, retrouver une intimité, on va pouvoir se reconstruire en tant que couple.
1: Tu retrouves aussi ton corps, à toi, sans hormones, sans piqûres, sans ponctions. C'est comme si tu devais réapprendre à connaître ce corps qui était censé donner la vie, mais qui pendant les traitements est devenu un ennemi.
2: Je commence à sentir une détente.
3: Et dans quelle partie du corps tu sens une détente ?
2: Plutôt dans les jambes, en fait. Je les sens très lourdes.
3: Bien, ça. Tu peux étendre cette sensation à l'ensemble du corps en remontant vers ton bassin. Et puis tu portes vraiment ton attention sur ton ventre. Et on va faire un petit voyage. Ok. Et nous voilà à l'entrée du ventre. Et il y a une porte. Et je frappe à la porte. Toc, toc, toc. La porte s'entrouvre et tu es là. Et tu m'invites à entrer dans la pièce où il fait sombre, il fait tout noir. Et puis, je te demande si je peux allumer la lumière. Et j'allume la lumière. Un peu comme si apparaît alors une petite flamme, comme un feu de cheminée. Tu peux entendre le feu qui crépite, regarder les flammes qui réchauffent la pièce, qui réchauffent ton ventre. C'est là où tu es toute proche de toi, de ton corps, de ton intérieur. C'est là où tu te rends disponible pour le projet, pour ton projet bébé.

0: Pendant cette pause, j'ai ressenti le besoin d'aller chercher d'autres images. Des images qui me parleraient autrement de cette envie d'enfant.
1: Dans la tribu des Himba, en Namibie, la date de naissance d'un enfant est fixée non pas au moment de sa venue au monde, ni à celui de sa conception, mais au jour où l'enfant est pensé dans l'esprit de sa mère. Alors elle se rend dans la forêt. Elle s'assoit sous un arbre et elle écoute. Jusqu'à ce qu'elle finisse par entendre la chanson de l'enfant. Elle revient alors au village et apprend cette chanson au père de son futur enfant. Tous les deux font l'amour en chantant, et lorsque l'enfant naîtra, c'est avec cette musique qu'on le bercera.
0: Alors, j'ai cherché ma musique à moi.
2: Thank you.

je pique. J'aspire. Encore une fois.

0: lapipa.
1: Je ne suis toujours pas tombée enceinte. Mais pour la première fois, on a obtenu plusieurs embryons. Si bien qu'on a pu en congeler pour me les faire transférer plus tard. Là, c'est un nouveau monde qui s'est ouvert à nous.
2: Un homme vient d'être retrouvé enfoui dans les glaces depuis 65 ans.
3: Après de réchauffement progressif, le docteur Barkov et moi-même avons constaté une reprise des mouvements cardiaques.
4: Avez-vous déjà entendu parler de cryogénisation ?
5: Je pensais qu'il n'y avait rien après la mort.
6: Vous êtes de retour à la vie, Marc.
7: Vous pouvez vous voir ? Sentez-vous vos membres ?
8: Après 120 ans d'hibernation, nous devions nous réveiller dans un nouveau siècle, une nouvelle planète.
9: Ben moi, je suis amateur de science-fiction, donc la cryogénisation, ça faisait partie de mon imaginaire déjà. Mais la cryogénisation en PMA, c'est devenu vraiment du concret. Se dire qu'on peut arrêter la vie à un moment et qu'elle puisse reprendre quelques années plus tard, c'est quelque chose d'assez fou. Je trouve ça intéressant aussi d'avoir pu vivre cette expérience.

0: Voilà, on est dans la cuve C8, canistère 7, gobelet supérieur, parce qu'on y en a un en dessous, visotube turquoise, et le jonc de la paille est rouge. On sait quand même mettre énormément d'embryons par tourie, par banque d'embryons, comme on dit, puisqu'on sait au moins mettre pour 180 patientes. Une moyenne de 5 pailles par patiente, ça fait donc 900 pailles.
1: C'est plusieurs équipes de foot, hein.

Même si tes embryons sont congelés à moins 196 degrés, assez vite, tu as envie de les nommer. Alors pour nous, ça a été des noms de glace. Ben & Jerry, Michel Augustin, Mr. Freeze. Mais voilà, on trouvait ça quand même mieux que de dire la paillette 3578 9F7. Il y avait quelque chose de plus intime qui nous liait à eux.

0: On a transféré plusieurs embryons sans succès. Alors, quand le dernier est arrivé, on a un petit peu hésité.
1: Je crois que quelque part, je l'aurais bien laissé toute la vie au congélateur. Parce qu'au moins, il y avait quelque chose de nous deux qui existait quelque part. Mais voilà, on a fini par le faire transférer.

0: Il fait 70 mm de la tête aux fesses. Donc quasiment 10 cm avec les jambes.
1: Quand même, hein.
0: Donc vous voyez, il bouge. Il a une belle mobilité. On va avoir une activité cardiaque ici. Donc la fréquence cardiaque est bien régulière. Et il y a une bonne contractilité myocardique. Les deux artères au niveau du cordon ombilical. Le rythme qui est bien régulier. Pas de trouble du rythme. Et ça, c'est la clarté nucale.
2: Quel est le début de la vie, en fait? Est-ce que le début de la vie, c'est l'embryon Est-ce que c'est l'embryon fécondé? Est-ce que c'est le moment où cet ovule fécondé s'attache au corps de la maman et commence à être nourri par la maman? Est-ce que c'est l'accouchement? Voilà, ça pose des questions où beaucoup de gens vont avoir des avis différents. Moi, pour ma part, en tout cas, mon enfant qui justement est passé par le congélateur pendant, je pense, 2 ans, quelque chose comme ça, pour moi, il était en vie, il a existé à partir du moment où il était fécondé et qu'il était justement dans ce tube, dans le frigo. Je ne sais pas ce que ces 2 ans dans le frigo auront comme influence sur sa vie entière, peut-être rien du tout, mais ces cellules, à mon avis, s'en souviennent, en tout cas, cette première cellule, elle s'en souviendra.

0: Notre enfant est arrivé plus vite que prévu. J'ai juste eu le temps de prendre mon enregistreur et de filer à la maternité.
1: Je sais pas trop comment je lui parlerai de tout ça. J'ai pas envie que mon enfant ait l'impression d'avoir été issu d'un processus difficile. J'aimerais bien qu'il ait l'impression d'avoir été attendu et chéri. En tout cas, qu'il a été fait dans le bonheur.
0: J'ai eu besoin d'aller retrouver ses mains. Ses mains de biologiste qui avaient permis la procréation de mon fils. Est-ce qu'elle aussi l'avait fait dans le bonheur ? Tu aimes bien faire les interjections, là, les injections
2: intracytoplasmiques.
0: Cytoplasmiques.
3: C'est reposant, c'est zénifiant. quand tout fonctionne bien. Et quand l'ambiance dans le labo est détendue, comme ça l'est souvent, il faut être patient aussi. Donc là, j'installe les pipettes pour la micro-injection. C'est toujours... c'est un peu une valse. Hein. Donc c'est toujours le même mouvement. On prend les spermatozoïdes dans une louche, on les observe, on les fait un petit peu tourner dans tous les sens pour voir si tous les profils sont jolis. Et on choisit le plus élégant.
0: Ils sont pas l'air faciles à attraper quand même. Hein.
3: Voilà ça. C'est des hommes.
2: Pas forcément.
3: Je m'en doutais. On te demande pas de commentaire, Déborah. Décoronise tes petites bêtes. Il y en a un là qui est rentré là, de manière très discrète dans ma pipette alors que je ne lui ai pas demandé de venir. Donc je le remballe.
0: Il s'accroche à toi. Hein.
3: Il est terrible. Hein. Hop.
0: Tu passes la frontière.
3: Pousse-toi là que je me mette avec un autre, c'est moi qui choisis. Qui sera l'heureux élu. Une petite aspiration et je dépose le spermatozoïde.
0: Et voilà.
3: Et
0: ce sera lui.
3: Et c'est terminé. Le reste, le travail n'est pas fini évidemment. Après, c'est un travail intime entre deux qui se fera de nouveau dans l'incubateur toute la nuit. Et c'est pas parce qu'on a mis un spermatozoïde dans l'ovule que l'ovule va être fécondé à 100%.
0: Qui communique quoi ?
3: Voilà, tout à fait.
4: 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Ils faisaient la même prière d'être toujours, toujours heureux. Parmi les gravats, ils souriaient dans ce petit bal qui s'appelait. 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
0: D'après l'histoire de Noah, Nina et Aiko. 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
3: Bonne écoute!
4: Je pense qu'ils sont assez abîmés.
5: Ouais.
4: Et que ça peut être intéressant de couper les longueurs et de retirer ce qui est abîmé, peut-être en dégradant justement.
5: Ouais.
4: J'ai découvert la Sibérance justement par Amand, peut-être aussi par Simon, et une copine qui s'appelle Caroline,
5: ouais.
4: Et qui avait un atelier aussi à la CIB. Et je pense que c'est vraiment parce que je suis devenue plus amie avec Amand que j'ai commencé à passer plus de temps là-bas.
5: Ouais. Oui, en fait, vous connaissez tous un peu.
4: Voilà, des liens de fête et d'amitié.
5: Oui, c'est ça.
4: Et de travail.
5: C'est le meilleur truc, ça.
4: Ouais, ouais. Ça rend le truc assez cohésif. Mais en même temps, t'as un peu tous tes œufs dans le même panier aussi.
5: Oui, j'avoue que ça peut être intense en vrai.
4: Ouais.
5: Ça c'est sûr. Là on fait la petite maquette de la cible, plus un fanzine qui accompagnera
4: ça.
5: Et du coup, tout, on est en train de rassembler plein d'images, des textes, je sais pas, des photos, des dessins et tout. De personnes qui sont passées par la CIB et qui ont fait des. Enfin, qui ont gardé des traces, quoi, de ça.
4: Ok.
5: Vous avez fait un fanzine sympa et j'ai regardé tout à l'heure et j'ai vu plein de photos du début, quand il n'y avait pas encore la caravane. Genre, je vois qu'il y a c'est tellement chargé d'histoires et de gens qui sont passés, c'est trop drôle de.
4: Ouais, c'est vraiment super de sortir un fanzine pour ça.
5: Ouais.
4: Je pense qu'il y a peu de choses qui puissent garder aussi bien la trace d'un lieu et de ce qu'il a vécu qu'un livre où t'as des textes, des images, des dessins.
5: Ouais, c'est ça. On a eu la nouvelle il y a pas longtemps, du coup, j'avoue, on est tous en fait, tout se fait un peu sur la précipitation. Je pense que ça va rendre un truc bien quand même. Mais en plus, ça crée une bonne ambiance où tout le monde est un peu rassemblé en mode ok, on fait ça.
4: Et puis pour parler, franchement, c'est l'équivalent d'une soirée photo de famille.
5: Oui,
4: mais qui pense.
5: En plus c'est marrant parce que du coup moi je suis, enfin il y a des gens qui viennent d'arriver et qui apprennent à connaître la nouvelle énergie du lieu avec les nouvelles personnes.
4: Mm-hmm.
5: Il y a des gens d'avant qui racontent leurs histoires d'avant et qui sont plus là, enfin je sais pas, c'est marrant.
4: Ouais, en tout cas en parlant d'ouvrages qui viennent rassembler tous les éléments, toutes les photos, les souvenirs, il y avait un truc comme ça dans un collectif dont j'ai fait partie qui avait décidé, dès lors qu'on l'a monté,
5: mm-hmm.
4: qu'il allait se dissoudre en 2021.
5: Mais pourquoi? C'est drôle.
4: Ouais.
5: C'est le concept,
4: là. C'était l'idée que tu peux pas faire quelque chose de vraiment, vraiment agréable et satisfaisant pour tout le monde trop longtemps.
5: À part si ça tourne, en vrai.
4: À part si les rôles changent, exactement. Parce que là, je vois que pour la cible, le fait que des nouvelles personnes s'investissent et que ce soit des nouveaux cercles qui s'entendent en plus super bien avec les anciens,
5: il
4: y a un truc qui est cool. Mais non, là, c'était avec une date de fin.
5: C'est marrant.
4: Et une sorte de fête de fin qui entale
5: le
4: collectif et ses symboles. Mais ce qui est cool, c'est qu'il y a un livre. Parce que ce qui est triste à côté de ça, c'est qu'il y avait une sorte d'envie de pas énormément forcément communiquer ou partager, plus le garder en archive et se le passer de main à main plus que de d'URL à URL.
5: Ouais.
4: Je crois qu'on dit plus vraiment ça, mais.
5: et numérique.
4: Oui, voilà.
5: Ouais.
4: Mais le livre est bien et il est assez complet et je sais pas du tout l'effet que ça peut faire à quelqu'un qui n'a pas connu l'expérience de le lire pour se rendre compte de ce que c'était, mais
5: ah, c'est trop bien.
4: Moi je le trouve assez fidèle à...
5: Ça s'appelait comment?
4: Le collectif, c'était les KUK, K-U-K.
5: Ouais.
4: C'était King of Unknown Kingdom qui est passé en KUK inclusif. Parce que c'est un peu vieux en vrai. Mmh. C'était pas au fait de ce type d'écriture. Je crois même qu'on l'avait pas encore. Elle n'existait pas encore de manière populaire.
5: Ouais.
4: Et du coup, c'est devenu K-U-K. Donc King and Queens of Unknown Kingdom.
5: Ah oui, trop
4: beau. Voilà. Ça a réuni, je pense, une cinquantaine de personnes. Sur la fin, peut-être qu'on était une soixantaine à se sentir vraiment à fabriquer la fête, pas juste faire la fête.
5: Ah oui, c'est beaucoup.
4: Mais ça a été un peu étalé dans le temps, ce dernier moment. Mm-hmm. Ça a été étalé parce que l'idée, c'était pas seulement de faire cette espèce de climax de gros stuff avec de la musique et des bons repas et plein de trucs comme ça. C'était plus de tester la vie en communauté dans un espace, dans la nature. Enfin, plutôt à l'extérieur.
5: Il y a des moments genre de délimités. Genre pendant des soirées et tout, ou genre c'était...
4: Ah non, tu sais, c'était comme une sorte de campement qu'on avait fait, et on avait en fait envie de fabriquer beaucoup des éléments de la vie collective. On a fabriqué une sorte de cuisine dans le...
5: Ah mais c'était des campements où vous restiez,
4: ouais.
5: En région parisienne et tout.
4: Là non, on l'a fait une fois en région parisienne, là c'était une expo au doc et une teuf... dans un ancien local de stock de gros câbles électriques d'autoroute, bref. C'était dans un spot comme ça.
5: Ouais.
4: Et le Black Bivouac, ça s'est tenu dans un endroit dans le sud, dans un terrain. Ça mélangeait une sorte de champ, une sorte de forêt, il y avait la rivière, il y avait plein de biomes différents. Et on avait installé tous les trucs là-bas. Puis ça a été vraiment une résidence de construction, tu vois, pendant beaucoup de temps. Ouais, là j'ai bien aimé cette aventure. Et puis étant quelqu'un dont la mémoire fait défaut à un livre, c'est bien. Je vais m'en mettre un peu, tu veux du café?
5: Ah vas-y, non, mais je vais prendre une petite gorgée. Non, mais je vais doucement.
4: Ouais, c'est ça. Même pas une Édouard Roman d'argent là. Mmh. Ah, est-ce que c'est Édouard Roman d'argent qui t'a donné envie de faire de la coiffure?
5: Mais c'est trop drôle que tu dis ça, parce que j'ai pas du tout pensé à lui, mais quand je cherchais, tu sais, j'ai fait ce compte Insta là, je suis sortie à une semaine, je crois.
4: Ouais.
5: Et je cherchais pendant longtemps un nom de compte Insta, tu vois.
4: Ouais.
5: Et j'avais pensé à lui, enfin bref. En fait,
4: tu t'appelles Lou, c'est ça?
5: Je m'appelle Lou, ouais. Le lien est un peu peut-être éloigné, mais j'avais pensé à Lulu Main d'Acier en lien avec Fifi Brin d'Acier. Ouais. Mais bon, pas tout le monde avait la ref, hein, parce que ça date beaucoup.
4: Ouais, vraiment, c'est un truc qu'on n'a pas connu enfant, mais que je sais pas, les mamans ont transmis.
5: Mais moi, je regardais grave. Hein.
4: Ouais, moi aussi.
5: Ah, oui, d'accord.
4: C'est ouf.
5: Ouais,
4: on m'avait même emmené à la bibliothèque pour qu'on aille chercher un livre Fifi Brin d'Acier.
5: Ah, ouais, franchement. Mais j'aimais trop, bref. Et je sais pas, et main en mode mandarin d'investissement en argent. Donc
4: ouais. Du
5: coup, j'avais fait ça et je trouvais ça marrant. Et j'ai beaucoup demandé la vision, ils étaient pas enchantés, ils ont préféré Lucifer en mode Lucifer, tu vois.
4: Ah, ça fait plus badass. Je pense que c'est ça, hein.
5: Moi, je préfère un truc marrant, tu sais.
4: Oui, lui, c'est cute.
5: Et j'aimais bien comment ça sonnait. En mode de rythme, tu sais, Lulu Mandacier. Enfin, je sais pas, j'aime bien le rythme que ça prend quand tu le dis.
4: Ouais, carrément.
5: Mais bon, bref. Mais non, mais après, à part pour le nom, j'avais pas pensé à Édouard Mandarin.
4: Mais en même temps, ça a pas l'air très très sécure comme façon de couper les cheveux. Enfin, moi j'ai du mal à prendre.
5: J'avoue, j'ai peur un peu.
4: Tu sais, il met ses mains dans la tête des gens comme s'il allait, je sais pas, remuer une salade à la main. Ouais. Et à la fin, ils ont aucune blessure et une coupe de ouf.
5: Ouais.
4: Un peu facile.
5: Le lien est marrant parce que j'avoue, moi, j'ai pas fait de formation ou quoi que ce soit. Et j'avoue, c'est en mode prix libre, enfin, tu sais, c'est en mode. Vous faites confiance, quoi, les gens me font confiance.
4: Mais j'ai entendu. Enfin, que des retours hyper positifs sur les coupes que tu fais, donc.
5: Oh,
4: je me suis pas dit que la confiance était dure à donner.
5: Oui, non.
4: Mais.
5: Ça va là, ça te tombe un peu dans les yeux peut-être.
4: Ah, bah, je porte des lunettes d'ailleurs, je pense que ça va. Ça va.
5: Ok, mais je crois que. Ou tu me diras, tu regarderas, si tu veux que je te coupe plus court, je pourrais le faire.
4: Ok.
5: Mais pour l'instant, je fais là des deux côtés. Attends, je te remets mes yeux. Et c'est cool aussi la petite ligne.
4: Ah oui, ouais, c'est un rayon de soleil.
5: Voilà. Ah mais du coup, bon, là je suis en train de... Ah mais ça va être stylé parce que du coup là il y aura... Genre là je suis en train de couper cette partie là et ouais. le bout sera clair.
4: Ah trop bien.
5: Ça va faire un truc cool.
4: Bah elle a tendance à... Enfin, c'est une ligne que je fais depuis un moment. Dès qu'elle repousse, en gros elle descend et parfois je l'intensifie alors qu'elle est descendue. Puis dès qu'elle sera en bas, je la referai de l'autre côté.
5: Ah marrant.
4: En tout cas c'est agréable de se faire couper les cheveux.
5: Ah trop bien. Mmh.
4: Mignon. Ah j'aime bien. J'ai l'impression d'être prête pour une saga de Donjons et Dragons avec ma cape là.
5: Ah oui.
4: Je crois que je suis un elfe de niveau 13. Ah, j'aime bien, merci.
5: T'aimes bien?
4: Très la magicienne. Ouais. J'aurais même pas su comment le visualiser sur moi si tu l'avais pas fait en fait. Je crois que c'est pour ça que mon ancienne coiffeuse elle a pas capté. J'arrivais pas à l'expliquer. Mm. Mais tu as eu la vision.
5: Oui, j'ai la vision, ce genre de coup. T'as vu, là, c'est bien réel, ça doit faire du beau volume.
4: Ah ouais, ça va être trop bien. Quand j'étais en études, j'étais tout le temps en train de m'arrêter trop tôt.

0: justement bien des trucs un peu aussi techniques, des logiciels et tout.
1: Ah oui, alors logiciel, j'ai toujours été une brêle malheureusement, mais par contre la technique dans les procédés de fabrication, la chimie,
0: c'est tout ça qui m'aurait fallu.
1: Ah mais bon, c'est un kiff. J'ai vraiment une sorte de fascination pour les vidéos de How It's Made et les process et les gens qui construisent. C'est,
0: wow.
1: C'est bah, comme beaucoup de gens, hein, c'est ma cam.
0: Trop bien.
1: Et du coup, il y avait cet aspect-là qui était intéressant. Mais derrière, ce qui m'a vraiment donné du travail au final, c'est d'avoir aussi fait un CAP serrurier métallier.
2: Ah, plutôt, t'as fait ça.
1: Ouais.
0: Et mais... c'était bien, t'étais pas que avec des mecs...
1: Bah, alors, dans ma petite promo d'adultes qui font un CAP, parce qu'on était... enfin, on avait plus de 25 ans.
0: Ouais.
1: Il y avait une autre fille qui s'appelait Margot. Margot Schmidt. Ouais.
0: D'accord.
1: Et on était 6. Donc, je me suis pas sentie que entre mecs. Puis aussi dans l'atelier où je travaillais.
0: Ouais.
1: J'ai pas été la seule meuf non plus. Et c'était pas une ambiance lourde ou quoi, c'était vraiment cool. Et ouais. C'était à Romainville d'ailleurs.
0: Oh.
1: Ça s'appelle Zeka. Donc ça va. J'ai juste vécu un truc un peu nul quand j'ai passé mon épreuve de pose. Donc en fait, avec le CAP, tu fabriques une structure en métal que tu dois ensuite fixer, installer sur de la maçonnerie. Parce que c'est tout le principe du métier en fait, c'est de faire des ouvrages qui sont associés à de la maçonnerie,
0: ouais,
1: pour protéger les biens des personnes, garde-corps, main courante, enfin tous ces trucs.
0: Ouais.
1: Donc il y a un enjeu à savoir fixer durablement dans une maçonnerie. Et le mur sur lequel j'ai passé mon examen, il y avait une sorte de femme bâton à quatre pattes avec des gros seins.
0: Oula.
1: Et c'était marqué une bite dans sa bouche, bien sûr.
0: Ouais.
1: Et c'était marqué pute. Alors, évidemment.
0: Et pourquoi il avait fait ça?
1: Mais juste parce que c'était un putain de CFA de mec genre frustré, je sais pas. C'était vraiment. Et je me suis dit, bon, bien sûr, ça m'est pas adressé, mais j'ai trouvé ça vraiment nul, tu vois.
0: Ouais.
1: Mais voilà, pendant mes études, pendant mon alternance, pas de. Enfin, pas d'expérience de misogynie trop. Mmh. Et puis il y a certains petits moments comme ça, tu sens que sous la surface il y a encore des vannes pas drôles, quoi. Mais
0: bah oui,
1: mais tranquille.
0: On n'y échappe pas.
1: Oui, aussi bien sûr, sur les trucs d'examen, je m'appelais Paul et le prof qui nous donnait des cours magistraux a confondu les deux filles de la classe. Il nous confondait tout le temps. Et pourtant, Margot Schmidt, c'était une fille qui était plus petite, qui avait les yeux bleus, les cheveux très blonds et court comme un garçon.
0: Ah ouais.
1: Donc je vois trop ce syndrome, tu sais, où t'es les deux seules meufs qui croisent, donc vous avez pas changé.
0: Le même truc.
1: C'est ça.
0: Ouais.
1: Mais ouais, non, c'était cool. Et ça m'a apporté en fait vachement de.
0: Parce que du coup, quand c'est ça, t'as fait quoi comme taf?
1: Quand j'étais en alternance.
0: Bah.
1: Ah non, grâce à ça,
0: ouais.
1: Après, bah, on m'a directement proposé de rejoindre le projet du couvent pour être responsable du chantier de construction.
0: Ouais, mais c'est cool. Mais ça donne envie. Parce que j'y réfléchis, parce que moi, ça retourne d'une école d'art où je ne vais pas avoir de grandes opportunités de taf.
1: Maintenant que tu les fabriques en collectif avec des gens, ou parce qu'il y a, enfin, y a des options qui fonctionnent bien, qui sont trop cool, mais celles qui payent, effectivement, elles peuvent être un peu plus galères à atteindre.
0: Ouais.
1: Mais ouais, bah, une formation manuelle sur un artisanat dans lequel tu peux te sentir à l'aise.
0: C'est ça.
1: Ça,
0: CAP, ouais.
1: Puis il y en a plein, enfin tu vois, ça peut aussi être enfin, pose de carrelage. En vrai, ça pour moi, je trouve que c'est aussi un job qui est pas super bien vu alors qu'il y a trop de trucs cool à faire.
0: Bah ouais.
1: Et vraiment, ça paye bien. Je veux dire, tu seras jamais à court de boulot. Tout le monde a besoin de refaire carreler. Enfin, si t'es dans la partie évidente du métier et que tu le pratiques pour faire des sous et avoir un taf alimentaire, bah il y aura toujours du taf.
0: Bah ouais.
1: Et si tu veux un peu tirer dessus pour aller dans des directions plus artistiques ou personnelles, t'as pris un truc de ouf aussi.
0: Mmh, ouais, de ouf, je suis d'accord. Bah ouais, je me dis, avoir un truc, enfin, je sais très bien faire et tout, et que ça peut m'apporter de l'argent en mode manuel, ça m'intéresse quand même.
1: Ouais, il y a vraiment plein de métiers cool.
0: Ok. Et en plus, on me disait aussi que parce que tout le monde fait CAP en bois, enfin construction.
1: Ah oui, oui, et c'est un peu plus bouché. Métal, il y a moins de monde, et
0: exactement.
1: C'est bien payé.
0: C'est ouais.
1: Meilleur plan.
0: Bon bah super.
1: je suis disponible pour toute. Tu sais comment ça, la conseillère d'orientation.
0: Ouais, c'est ça.
1: Si t'as des questions sur genre, comment j'ai fait, comment tu fais pour monter le dossier, te faire accepter.
0: Ah ouais,
1: je suis dispo si tu veux.
0: Dingue, ok, trop. Bah j'y réfléchirai là quand je finis mon diplôme, je te raconte.
1: Ça marche.
0: Quand je sors des arts déco.
1: Et les arts déco de Paris, c'est bien aussi. Hein. Enfin, c'est prestigieux quoi.
0: Bah, je suis en art espace, du coup, c'est le secteur beaux-arts. L'école.
1: Ok.
0: Et à part si je me dirigeais dans l'art contemporain.
1: Bah,

0: que tu as aussi des opportunités pour des tâches, tu vois, de set design, de scénographie.
1: Oui, bah ça, c'est ce que je me suis dit, mais ça aussi, c'est un milieu bouché. C'est un peu du contact.
0: J'avoue, en fait.
1: Truc, ouais. Des gens qui te connaissent.
0: Après, dans le cinéma, tellement.
1: Ouais.
0: Ouais, j'avoue que ça tourne, non, effectivement. Non, mais le mieux, c'est quand même un truc qui soit un peu purement manuel.
1: Ouais.
0: Enfin, après, tu vois, il y a plein de façons de kiffer bosser, mais moi j'aime bien aussi les tâches qui peuvent être parfois répétitives.
1: Oui,
0: tu dois juste perfectionner ton geste. Ouais. Ça me détend l'esprit. Et du coup, avoir un taf purement manuel, puis après, t'en as un qui est plus de niche encore, je trouve, de travail du métal, c'est la chaudronnerie. Là, en fait, au lieu de travailler avec des profilés et des. Enfin, en gros, du tube carré, du thé, de la cornière et tout, tu vas travailler plutôt avec de la tôle. Et là, ça va être plus utilisé en agroalimentaire pour faire des silo inox ou des trucs comme ça, ou même de l'évacuation, de fumée, enfin, tout un tas d'un travail de la tôle et une géométrie en 3D qui est assez complexe et assez dure à mettre en place. Et des outils de soudure beaucoup plus délicats aussi, genre du TIG, donc t'as une petite baguette avec un arc. Et je trouve que c'est un aspect qui est assez chouette. Et encore plus particulier, petit et délicat, on est l'orfèvrerie. Donc même dans le métal, tu peux aller de la charpente à l'orfèvrerie, donc il y a plein d'échelles. Quoi.
1: Bah ouais.
0: Mais vraiment, si tu veux des conseils là-dessus, j'adore parler technique, alors c'est pour ça.
1: Ah, trop bien.
0: Puis je me suis fait des sous de côté quand j'ai été en formation métal. Ça a vraiment été une année où j'ai pu mettre beaucoup de côté.
1: Trop bien.
0: Parce qu'en fait, si t'es alternant en CAP et que t'as plus de 25 ans, t'es payé au moins au SMIC. Tous les mois, tu touches un
1: SMIC. Mais c'est galère de trouver l'alternance.
0: Ça peut être
1: parce
0: galère.
1: Parce que du coup, les gens, ils veulent pas te faire.
0: Ah bah, ça dépend, parce que c'est quand même, en métal en tout cas, la structure que j'ai trouvée, que j'ai quand même galère à trouver, mais ils ont dit « Ok, pas de soucis, ils y cherchaient des gens, et en plus de ça, ils m'ont pas payé au SMIC, ils m'ont payé plus.
1: Ah »
0: Le gars dit « Moi, je paye pas le plus bas, je paye ça. » il était carrément correct, tu vois. Puis même une fois que mon contrat était fini, il m'a fait prendre une mission pour fabriquer 50 fois le même objet qui était un peu galère et tout, et que les équipes à l'atelier avaient du mal à rentrer dans le flow, enfin, dans le truc quotidien.
1: Ouais.
0: Et je me suis fait un billet de 6500 sur une petite presta comme ça en un mois.
1: Wow.
0: Et du coup, bon.
1: Et c'était cool, enfin, t'aimais bien le faire?
0: Ah ouais, c'était trop bien.
1: Ah ouais.
0: C'était une sorte de petit miroir à main qui était fait avec une bande de laiton qu'il fallait en fait courber sur un gabarit. C'était assez précis, il fallait jamais te casser la courbe.
1: Ah.
0: Parce qu'après, quand tu le ressoudais, ça devait aller autour d'une plaque qui avait été découpée au laser. Il fallait que ça colle bien et tout.
1: Ah, trop bien.
0: Ouais, c'était un truc que j'ai vraiment kiffé faire. Ouais.
1: Et du coup, ouais, l'alternance et le CAP, t'as kiffé aussi après
0: ouais.
1: Et tout.
0: Ouais, c'était trop bien. Bah, j'étais fatiguée aussi quand même. Parce
1: c'est fatigant.
0: Ouais, quand je disais pour le corps, c'est physique. Hein. C'est pas tant que tu vas porter des trucs lourds, mais c'est que tu utilises beaucoup d'outils qui sont lourds, qui vibrent, les tâches sont répétitives, c'est dans des atmosphères où tu dois avoir tout le temps un masque, des lunettes, donc t'es pas genre à l'aise, tu transpires, c'est poussiéreux. Donc, je sais pas, je sentais la piécette apparemment quand je rentrais à la maison.
1: Ah ouais.
0: Mais.
1: Ouais. Ouais, ça a l'air intense, mais ça me rassure. Pour l'avenir, je sais pas pourquoi.
0: Mais en fait, oui, mais tout est possible. Hein. C'est pas parce que. En fait, je trouve que ça. Le système d'études français, il souffre vraiment d'un. Bah, de un peu dénigrer tout ce qui va être formation manuelle parce que tu fais ça si t'es pas assez bon pour le général, tu fais ça.
1: Ouais.
0: Enfin, ça, c'est ce qui se dit, et si t'es bon à l'école, on va jamais t'encourager à faire un métier comme ça. Alors qu'en vrai, c'est des métiers vraiment passionnants. Et. Enfin, clairement, tu peux pas être un bon artisan en étant con. Enfin, ça demande vraiment de s'y connaître. Bon, après, t'as des gens qui font super mal leur boulot, mais comme partout, tu vois, mais.
1: Ouais, non, franchement, le système éducatif, il est trop nul. Et même pour les études artistiques, d'ailleurs, ils t'en parlent pas. Hein,
0: non, mais vous, en fait, vous êtes pas formés. Enfin, si, au Beaux-Arts, c'est comme, mettons, à Cergy. Vous n'êtes pas formé à la réalité de ce que c'est d'être un artiste contemporain.
1: Ouais, pas du tout. Hein.
0: En fait, tu vas devoir tellement te vendre. Enfin,
1: c'est horrible. Ouais. Je suis rentrée en disant j'aime l'art.
0: Mm-hmm.
1: Et enfin, toutes les formes d'art et tout ce que ça peut entraîner et tout. Mais en fait, ce cercle-là ne m'intéresse pas. Et on nous forme un peu à à une esthétique comme
2: ouais,
1: ça.
2: Ouais, en fait, à correspondre à des espaces. C'est comme s'il y avait des critères à atteindre pour que ça aille dans la bonne case de l'art respectable. Et en même temps, bah, personne ne te dit que telle personne, en fait, elle n'a pas besoin de gagner sa vie. Et telle personne est prof, alors du coup, elle a un salaire, tu vois.
1: Ouais.
2: C'est vraiment... C'est quand même juste, mais...
0: Ouais, ça, c'est les filières désirables. Je vais prendre une douche et je vois comment ça me va.

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0: Bonjour, c'est mamie. Tiens, on va pas se parler ce soir, on se parlera un autre jour. Demain, peut-être, tu me diras, ma bibi.
1: Salut, moi c'est Tess, j'ai 7 ans et je fais la voix off. J'ai une question à vous poser. Pour vous, c'est quoi l'enfance? Ben, pour moi, c'est aller à l'école, faire des soirées pyjama avec ses amis, partir en vacances avec ses parents, et c'est tout. Pour moi, c'est ça mon enfance. Mireille et Alain sont nés dans les années 40. Eux aussi, ils ont été enfants. Et aujourd'hui, ils le sont encore. Parce que ce sont des grands enfants.
2: Ah ben maintenant, on t'a vu maintenant. Hein,
3: tu vois, fais gaffe avec elle.
2: Ouais, parce que, ouais. Hein, oh mais, tu vois comment elle s'appelle Léa, elle faisait pareil quand on était à table.
3: Ouais.
2: Non, oui, c'était quand on était à table que nous avons enregistré.
3: Avec le téléphone.
2: Sans coquine, hein.
3: Bon, pousse à toi, tu me gênes là.
2: Voilà, voilà, je m'en vais. Allez, je s'en va. Pour moi, l'enfance, c'est un monde heureux, joyeux. Normalement, une enfance, c'est le bonheur. C'est une période heureuse de la vie, moi, je trouve, l'enfance.
3: C'est une période de la vie où on apprend la vie, justement. Alors, on l'apprend par les parents, bien sûr, essentiellement, mais on l'apprend également par sa propre expérience de la vie. Sinon, ben, l'enfance, elle se termine un jour quand on commence à devenir ado, ou on commence à avoir des problèmes existentiels, ce qui est tout à fait logique, où on remet tout en question, ce qui est logique aussi, on se remet soi-même en question, et puis après, ben, avec les années, on s'aperçoit que finalement, la vie, ben, elle est telle qu'elle est, on la prend comme elle vient. Et il faut bien s'adapter, puis on s'adapte à tout finalement. Hein? Voilà.
4: Répondez bien à cette question. Quel fromage ai-je mis dans ma farinette? 1. La fourme d'Ambert. 2. Le Saint-Nectaire.
2: Envoyez-le. Ah, bien, parfait.
3: Ça met?
2: Ouais, parfait.
3: Il faut les poler après.
2: Ben oui, mais il faut attendre un peu. Tu vois, ça se décale tout seul quand elles sont froides. On le fera tout à l'heure en rentrant du promener.
3: Ok. Oui, chef.
2: Le premier jour de mon école, j'ai détesté et je me suis sauvée. Je me souviens, j'avais une petite robe blanche, j'avais des chaussures blanches, et ben je suis repartie en courant chez moi. Et ben après, c'est le fait d'être partie, de m'être sauvée de l'école qui m'a marquée. Après, je me souviens plus comment ça s'était goupillé. Je détestais l'école, ce système d'école où il fallait être toujours le meilleur, les meilleures notes, les meilleurs ci, les meilleurs là, les meilleurs copains. Je détestais ça.
3: J'ai des souvenirs de mon enfance avec mes parents. Quand nous partions l'été, nous prenions... je me souviens, ma grand-mère habitait à côté d'Agen. Je me souviens toujours que, à l'époque, mes parents n'avaient pas de voiture, et donc on prenait le train à Marseille la nuit, le train de nuit, donc on partait le soir de Marseille, on passait la nuit dans le train. À l'époque, il n'y avait pas de couchette, donc on passait la nuit sur une banquette, c'était super sympa, et on arrivait à Agen le lendemain matin à 6h. Ça m'a toujours marqué, ces voyages de nuit, là, c'était épique.
1: Il y aura toujours des enfants, même quand je serai grande. Dans toute la vie, il y aura des enfants. J'aimerais bien que ça sera plus juste, qu'on s'entraide

0: Tu te regardes, les individus.
1: Elle est comme son grand-père.
0: Oh,
2: c'est curieux quand même.

0: On l'a pas perdue.
1: Ça y est, elle est là?
0: Oui. On était quand même 5 filles à la maison. On avait un frère, mais on était séparés de lui parce qu'il avait un handicap et à cette époque-là, on ne vivait pas avec les handicapés. Et puis, ce que je regrette un peu, c'est qu'on n'est pas... On avait entre mes sœurs, on n'est pas soudés, on n'a pas cet esprit de... Les liens, on dit que les liens du sang ne sont pas si forts que ça, mais je crois que c'est vrai. On a peut-être des amis ailleurs plus fortes qu'avec les personnes qui ont le même sang que nous.
1: Avec ma mère, ça se passait bien, parce que comme j'étais le petit dernier, donc j'étais un peu gâté, mais vu son caractère et vu le mien, quelquefois, ça faisait un peu des étincelles. Je dois reconnaître que c'est un peu de ma faute aussi, parce que je lui ai donné matière à s'énerver, quelquefois. Mais c'était... Alors qu'avec mon père, on avait une relation... On se parlait peu, mais on se comprenait bien, un peu secret. Mais un homme que j'admirais beaucoup. Je ne veux pas dire par là que j'en aimais plus l'un que l'autre, je les aimais tous les deux, mais d'une façon différente.
0: Et mon papa, on avait une petite connivence tous les deux. J'étais très proche de lui et il m'a beaucoup manqué parce qu'il nous apportait l'affection que maman ne nous donnait pas. Elle ne savait pas faire. C'est pas qu'elle ne voulait pas. Mais elle, peut-être que quand elle était plus jeune, elle n'en a pas eu non plus. C'est vrai que si j'avais des petits soucis d'amoureux, des petits soucis féminins même, j'allais pas vers maman, elle aurait pas su. Quand j'ai eu mes premières règles, elle m'a dit « tu vas saigner, c'est normal, c'est comme ça ». Aucune explication, il fallait pas parler de ça, c'était tabou, on parlait pas d'argent, on parlait pas de sexualité, on parlait de religion, ça oui, mes parents étaient très croyants, très pratiquants. Et une anecdote amusante, c'est que quand on était avec ma sœur Marie-Thérèse, celle qui est au-dessus de moi, on était persuadés que les garçons, ils avaient les règles aussi, comme nous. Ben, on ne nous avait pas dit, on ne savait pas.
1: Tu veux t'asseoir un peu ?
0: Faire de la respiration. Non, non, mais... Alors, je ne vous parle pas.
1: Non.
0: Et je vais à mon rythme, vous ne vous occupez pas de moi.
1: Ici, on reste avec toi. Bon, c'est pas bien long, mais ça gagne un peu.
2: Tu veux bien faire tes petites chansons, papy?
1: Qu'est-ce que tu dis?
2: Tu sais, quand tu marches, je fais pop, pop, pop, pop,
1: pop, pop, pop, pop. Mais non, mais je vais pas chanter. Oui, je connaissais de vue depuis longtemps. Puis un jour on a fait un camp de ski l'hiver dans le Vercors.
0: J'avais 16 ans quand j'ai rencontré papy. Et quand on a commencé à se fréquenter, qu'on estimait que c'était assez sérieux, mon papa m'a dit, dis à Alain de venir un peu à la maison, je vais discuter un peu avec lui.
1: C'est que... On était une bande d'amis, là, de copains, et, avec les filles. Et un beau jour, on s'est retrouvés en haut, au col du Rousset, en haut. Et il y avait un tunnel pour traverser, pour aller de l'autre côté. Et je ne sais pas pourquoi, au milieu du tunnel, j'ai embrassé. Et puis c'est parti de là.
0: Et donc Alain est venu, un après-midi, une fin de journée. Et ils se sont enfermés dans le salon avec mon papa, je me souviens, à la rue d'Aubagne, là. Ça a discuté pendant un petit moment. Et puis après, il nous a donné l'autorisation, parce qu'à cette époque-là, il fallait qu'on ait l'autorisation pour aller à une séance de cinéma tous les deux. Mais autrement, on ne pouvait pas. Donc là, quand il a connu Alain, qu'il a discuté un petit peu plus, après, on a eu un petit peu plus de liberté.
1: Puis après, on ne s'est plus quitté. Après, on est toujours ensemble.
3: On n'est plus un enfant quand on grandit, quand on a... Quand on a une maison seule et quand aussi comment on parle, parce que on a des voix différentes.
1: Je crois que ça doit être ça. C'est quand j'ai quitté mon cocon familial, tu sais, chez moi, chez mes parents. Là, ça m'a fait j'ai changé complètement de monde, quoi. C'est vrai, j'étais coucouné un peu avec mes parents. Là, je me retrouve lancé dans un système que je ne connaissais pas du tout. C'est sûr que là, tu te dis, ah tiens, il s'est passé quelque chose, j'ai peut-être changé de statut. Voilà. Je crois que c'est à ce moment-là que ça a fait. Enfin, en tout cas, ce qui me concerne.
0: Tu sais, quand il y a 18 ans, tu t'en vas avec ton amoureux. Ses parents m'ont amené passer quelques jours à Sisteron. Et c'était le week-end de Pâques. Quand on est rentré, ma sœur aînée m'attendait pour me dire que mon papa avait eu un accident de voiture. Il est resté 3 mois dans le coma, il est parti, il ne s'est jamais réveillé. Quand tu as 18 ans, en plus l'accident de mon papa s'est passé le jour de mes 18 ans, là tu deviens adulte rapidement. Surtout que ma maman nous a textuellement dit quand elle a perdu papa, moi j'ai tout perdu. Ben, on lui a dit non, on est là. Non, mais moi j'ai tout perdu. D'un air de dire, ben, c'est pas vous qui allez... Après, je le comprends maintenant avec l'âge. C'était un couple qui s'entendait très bien et qui était très proche l'un de l'autre. Mais nous, en tant que gamins, on s'est dit, bon, ben, elle a perdu papa, ben, elle ne s'intéresse plus à nous. Mais finalement, après, au fur et à mesure des années, elle nous a réclamé l'amour maternel qu'elle ne nous a pas donné. Il a fallu que nous, on le lui donne. Attention, si vous trouvez un fan ou pensez abandonner, n'approchez pas. Sa mère n'est jamais loin et reviendra le chercher lorsque vous serez parti. Ne le touchez surtout pas. Votre odeur déposée sur son pelage masquerait son identité olfactive à la chevrette. Et oui, c'est le nom de Madame Chevreuil.
1: Voilà.
0: Oh, d'accord. Alors,
1: si tu vois les chevreuils, fais gaffe. Hein.
0: Moi, j'ai jamais vu. On est venu quelques fois, on n'a jamais vu d'animaux. Les oiseaux, c'est tout.
1: Il n'y a pas le chevreuil par là. Ah merde, j'ai plus de trucs dans l'œil.
0: Chaque enfant de chaque génération a ses avantages, mais c'est vrai que le principal souci, c'est qu'ils ont une planète en mauvais état.
1: Vu le développement de la civilisation actuelle, je suis un peu inquiet pour l'avenir, parce que il se passe trop de choses dans le monde qui sont inquiétantes. Les nationalismes reprennent le dessus un peu partout. Et je trouve que ça provoque un grand risque. Là, actuellement, nous sommes témoins de plusieurs conflits qui se déroulent dans le monde. Et comme je te dis, avec l'émergence des nationalismes qui est de plus en plus évidente, je crains pour l'avenir, pour les jeunes sur ce plan-là.
0: Moi, j'ai foi en l'être humain. Je sais que des amis, des fois, quand on discute, me disent « Oh, toi, Mireille... » Non, moi, je crois que l'être humain... C'est vrai qu'on a... Quand tu réfléchis, il y a des êtres humains, on a... C'est pas joli, mais... L'être humain a un bon côté quand même. Je suis assez optimiste. De tempérament, déjà, je suis optimiste. Alors, je pense que la génération, maintenant, elle va y arriver. Oui, il n'y a pas de raison. Il n'y a pas de raison. Vous le voulez, donc il n'y a pas de raison. Vous allez y arriver. Pas si vite. Tu vois, on l'a encore oublié, le pauvre.
1: Bonne nuit.
0: Bonne nuit.
4: Je suis bloqué.
1: C'est une question difficile. Une question à poser à des gens.
0: Regrettez-vous la vie que vous avez eue? Peut-être, je ne sais pas.
1: Non, je ne vois pas. T'as une question, tu me poses une colle.
0: Êtes-vous satisfait de ce que vous vivez, peut-être?
1: Non, je ne vois pas de...
0: Qu'est-ce que vous aimeriez changer?
1: Ah, je crois ça.
0: Êtes-vous heureux dans la vie? Et puis, si vous avez des ennuis, ben, ce n'est pas grave. Il y a toujours une solution.
3: Eh oh, c'est encore moi. Moi, j'aimerais vous poser comme question... Comment les bébés naissent? Mais maman, elle sait pas, je lui ai posé, elle sait pas. Elle m'a dit parce que c'est un oiseau qui venait le déposer. Moi, je l'ai pas cru.

0: Bonjour, c'est mamie. Si on n'arrive pas à se parler ce soir, on se parlera un autre jour. 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
1: Lieu, une maison dans l'Ain. Thème, les choix.

0: Il était une fois, dans l'épisode 4, une maison dans un petit village de l'Ain, entourée de champs gelés par les températures du mois de janvier. Cette maison abrite Poussinette, Kael, Néo, Minette, Cosette et Groslard. Six chats qu'une jeune Océane garde pendant 3 mois. Océane aime la forêt, le chocolat et les questions. Elle s'en pose tellement qu'elle s'en donne mal à la tête. Pendant 2 semaines, je suis avec elle dans cette grande maison. Elle essaiera cette fois-ci de répondre à mes questions. Cet épisode se passe dans l'Ain, le premier département de France que je ne connais pas du tout.
1: Je vous souhaite une agréable journée.
2: Ah, mais c'est à tout brûler ici en fait.
3: Non, c'est l'hiver, Madouce.
2: On dirait que c'est tout brûlé.
3: Ah non, c'est juste l'hiver.
0: Vraiment pas.
2: Il y a de l'eau, il y a un petit fleuve. Donc
3: c'est l'Ain.
2: Ah bah oui.
3: Je sais pas si c'est un petit fleuve que ça.
0: Pour ne rien vous cacher, on enregistre tout.
2: Là, ça enregistre.
3: Oh, il y a un âne.
4: Je sais pas. Là, si je parle là, c'est trop fort.
5: Oh, waouh. Wow.
4: Ah, ouais. Je parle comme ça là.
0: Vraiment tout.
4: Coucou Juliette, t'es partie prendre ta douche. Je sais pas trop en fait, j'ai envie de dire des trucs, mais je sais jamais trop. Putain, t'as déjà fini ta douche, j'ai pas eu le temps de parler. Mais c'est parce que les micros ils sont vers le bas. Ah, c'est peut-être mieux là. Bon, ma merde, j'avais grave une idée, je crois que c'était super cool, mais en fait, pas du tout. Je sais toujours pas si tu m'entends bien, ça se trouve, j'ai parlé et tout, mais. Il y avait une phrase que je trouvais belle, c'était « Comment croire que cette myriade de choix n'est pas aussi guidée par un regard personnel ?» que j'avais vu dans le livre « Résister ».
3: En fait, c'est tellement vaste à la fois.
2: Oui.
0: Première étape, choisir le thème de l'épisode.
2: Plein de possibilités et tu veux tout faire, quoi.
3: Après, en fait, ne serait-ce que le thème de choisir, je trouve ça assez cool.
2: Ouais.
3: Parce que... Bah parce que là, j'essaie de faire un choix dans ma tête et de faire une sélection, j'arrive pas. Et du coup, je trouve ça chouette de cette notion de choix. De pourquoi est-ce que je choisirais l'un ou l'autre alors que finalement, il y a déjà un thème qui s'appelle choisir. C'est pas du tout dans ce que t'avais mis dans la
2: non.
3: liste.
2: Non, mais du coup, c'est bien. Parce que moi, j'avais mis des trucs en fait qu'on avait déjà abordés et des thèmes qui me font penser à toi. Mais c'est bien de voir ailleurs en fait.
3: Moi, ça me tente.
0: Maintenant, notre petite routine s'installe. Des balades, encore des balades. Toujours des balades. Et l'interview peut commencer.
3: Pour moi, choisir, c'est plutôt choisir des directions. C'est comme si devant toi, t'avais plein de directions et tu devais choisir une direction. Je sais pas si c'est clair. En fait, moi, j'ai l'image d'un petit bonhomme. C'est moi ou n'importe qui. Et après, il y a plein de chemins, comme si t'étais en forêt. Et du coup, là, tu dois faire des choix. En fait, il y a ça aussi dans la dimension de choix, dans la définition du choix, il y a aussi la notion de résultat, vers quoi tu vas. C'est pas juste l'action de choisir, c'est aussi aller vers quelque chose.
6: Bonjour. Je suis toute gênée. Juliette sort son appareil photo. Elle l'allume. Bzzzt. Elle a les arbres devant elle, elle a failli glisser. Mais elle rebondit, tel un chamois.
3: Je pense que le choix, c'est une chance en vrai. Parce qu'il y a plein de gens qui n'ont pas le choix. Avoir le choix, c'est avoir la liberté de choisir. Et certes, ça peut être plein de tiraillements, mais je trouve que c'est incroyable. Genre, avoir le choix entre plein de choses, avoir le choix de ce que tu manges, avoir le choix de ce que tu dors, avoir le choix de quelle température tu mets le chauffage, avoir le choix de comment tu veux t'habiller, de quand est-ce que tu veux t'habiller, avoir le choix d'aller travailler ou pas travailler. Bon. Non mais en fait il y a plein de choix et ça peut être puissant, c'est sûr, mais c'est une chance, je trouve que c'est incroyable.
6: Oh wow. Ça fait des étoiles dans la glace, t'as vu?
3: Je sais plus ça, c'est dans un livre ou je sais plus si c'est même pas le mot Mektoub ou quoi qui dit que alors Mektoub tout est écrit, mais je sais même pas si c'est pas autre chose qui dit que de façon le choix que tu feras c'est celui que tu étais censé faire. Du coup des fois en effet on se pose trop de questions, Mais en fait, le choix que tu vas prendre, pas besoin d'y prendre 8 ans parce que dans tous les cas, c'est celui que tu es censé faire dans la vie. Trop d'intellectualisation, ça complexifie le choix. Il y a un chat qui vient. Salut la poussinette. Elle a fait le choix de venir me voir. Elle fait des choix. Les seuls mauvais choix qu'on sait, je pense, avant, bah pendant qu'on fait le choix, c'est ceux qui vont, genre, c'est comme vouloir faire du mal intentionnellement. Des fois, il va faire du mal pour se protéger dans un sens, et des fois, il va faire du mal pour la méchanceté, pour l'arrogance, pour prendre la jalousie. Il y a des choses qui motivent le choix qui sont pas forcément éthiques, on va dire, moraux. Du coup, j'ai envie de dire, c'est les seuls choix que tu sais que c'est pas bon de les prendre et que tu le fais intentionnellement, que ça va faire du mal vraiment à quelqu'un. Ou peut-être même pour en tirer quelque chose ou pour rien en tirer, ça change rien. Après, les mauvais choix qui t'impliquent que toi, bah, c'était juste source d'apprentissage de la vie. Et genre, je vais pas dire ça te rend plus fort forcément, des fois ça te fracasse un peu. Bah, faut pas tout embellir, mais t'as fait des leçons de plus.
4: Aussi, on dirait.
5: Ouais,
4: oui, s'il fait beau.
5: Oui. Je me suis dit, on va pouvoir faire notre belle heure.
4: Oui.
5: Coucou, Raoul. Je suis trop bonne humeur.
4: Après, j'ai fait des rêves chelous, mais.
5: Oh, avec des manifestations. Il y a toujours les chats. Au moment où je voulais pas aller à la manifestation, je l'ai perdu dans les chats. Ah, j'ai dû en prendre des décisions. J'étais là, ah,
3: ouais. C'était quoi ta question?
2: C'était, est-ce qu'il y a un choix que tu as pu regretter? Et pourquoi on regrette, mais ça, tu as.
3: Regretter? Je pense au choix, par exemple. Là, c'est plus, on va dire, en termes de consommation, par exemple. Consommation, des fois, d'alcool ou autre. Ou du coup, tu peux dépasser une certaine limite. Et du coup, soit tu passes pas un bon moment, soit tu dis quelque chose un peu trop de travers, ou tu dis quelque chose que tu voulais pas dire. Ça, c'est des premiers choix qui ont pu créer des petits regrets dans ma vie. Un deuxième, on va dire que ça a été... C'est des situations où j'arrive pas à exprimer ce que j'ai envie. Sur le moment de ne pas réussir à exprimer ce qu'on veut ou de se réduire ou de se mettre dans une sorte de carapace qui n'est pas la tienne. Ça, du coup, après coup, quand c'est souvent dans des instances de socialisation. Et une fois que tu n'es plus dans ces instances de socialisation, ça crée regret d'avoir camouflé ta personnalité ou tes dires. C'est les deux gros choix, quand même, les consommations et les instances sociales qui ont pu créer du regret. Et en choix dur, je dirais. Les comportements familiaux, là, pour le coup. Les mots qu'on peut utiliser, les actes qu'on peut faire. Là, forcément, je pensais, quand j'avais arrêté de parler à ma mère pendant une période, c'était un choix compliqué à faire. Finalement, je le regrette pas. Mais peut-être que je regrette les choses, comment je les ai faites. Mais en même temps, quand je les ai faites à ce moment-là donné, c'était parce que j'ai fait avec que les ressources que j'avais à ce moment-là. Du coup, forcément, la personne que je suis maintenant les aurait fait différemment. Du coup, c'est pas un regret. C'est des petits regrets, mais qui sont juste, on va dire, ok, parce que ça fait partie de la vie, de l'évolution. Mais des fois, il y a des choix qui sont durs, mais pourtant qui sont nécessaires pour toi.
7: Là, c'est tout nouveau pour moi, je suis pas partie par ce coin-là.
8: Ok.
7: C'est la full découverte, baby. Petit bandai. C'est beau. Je fais le tour par là et on voit.
8: Ouais.
7: Tu souffres. J'ai l'air contente de te voir, regarde.
3: Oui. Juliette est partie prendre en photo l'âne. Elle est contente. Elle m'a fait un sourire et elle m'a montré son oreille. Je n'ai pas compris pourquoi, mais c'était un peu kawaii. Elle sympathise avec la bête. Elle lui fait des câlins. Elle a un peu peur parce qu'il passe. Il passe sa tête entre les barbelés. Oh. Les petites douceurs du jour. Les choix qui vont te mettre en dehors de ta zone de confort, en fait, ça te permet aussi d'expérimenter plus de choses et d'avoir un nouvel angle de perception de la vie sur des choses que t'avais pas expérimentées. Du coup, en expérimentant, ça permet de connaître, bah, d'avoir vécu des choses différentes. Comme là, en fait, le choix notamment de parler. Genre, t'as peut-être l'impression que je suis à l'aise et tout. En vrai, là, je suis à l'aise de ouf. Parce que je suis avec toi, on est à la maison et tout. Pour autant, tout à l'heure, j'étais un petit peu en stress. J'ai fait un peu durer le goûter, j'ai fait mes petites larmes, j'ai mis du temps à m'asseoir, tu vois. Il y a un petit truc, j'ai pas mis du temps à m'asseoir, même. Mais tu sais, c'est genre, c'était un choix qui me faisait plaisir et tout, mais il y a un petit choix intérieurement qui était là, oh, tu vas parler comme ça.
2: Hein. Peut-être de l'appréhension aussi.
3: Peut-être de l'appréhension. Mmh. Du coup, c'est des choses, en effet, grave, l'appréhension, la peur, ça, c'est des choses qui bloquent le choix ou en tout cas qui le freinent. Et du coup, bah, c'est à toi de faire le choix. Est-ce que tu te laisses dominer par la peur, l'appréhension, la frustration, la colère? Ou est-ce que tu vas plutôt vers la découverte, l'exploration, l'essai, l'expérimentation? Même si tu vas tomber, c'est pas grave, tu peux te relever.

0: Un choix que j'attends avec impatience dans ma vie. Un choix qui va faire basculer ma vie, même si je suis bien dedans, mais qui m'attire aussi. Quelque chose qui sort de l'ordinaire. Mais ce que moi j'aime bien le risque, c'est quelque chose qui me plaît.
1: Un peu un dilemme, quoi.
0: Un peu un dilemme. Mais un dilemme où les deux sont cool. Mais je vais finir tiraillée, je t'appellerai à ce moment-là. Je dirais putain, c'est arrivé.
1: Et donc, l'autre partie de la question, c'était... En fait, ça peut être un peu pareil, tu vois, le choix devant lequel tu aimerais être un jour.
0: Oui, finalement, ça peut être un peu pareil. Si, moi, je dirais le choix en vrai d'un engagement à quelqu'un, tu vois, pour celle-ci. C'est marrant, parce que là, c'est une question. Un choix où tu te dis, bah, est-ce que. C'est pas qu'on concrétise, mais est-ce que. On prend le même chemin dans la forêt ensemble, ou pas, tu vois? Genre, des fois, t'as un rond-point dans le chemin, il y a un carrefour avec plein de gens. Et après, des fois, est-ce que bien, on va tous les deux dans ce chemin? Ça fait un peu perdu comme ça! Ça, c'est des vieux méchants loups!
1: C'est un peu bizarre.
0: Je sais pas si tu pourras, mais ce sera compliqué. En plus, j'ai rigolé super fort.
1: Mais dehors, je crois qu'il y avait des numéros. Si demain, je te donne un micro entre les mains, quelles questions tu aimerais poser aux personnes autour de toi?
0: J'ai envie de poser des questions ouvertes, genre pour vous, c'est quoi le sens de l'existence, tu vois? J'aime trop la notion d'existence. Pour vous, c'est quoi exister, mais c'est super large.
1: Et après, tu sais peut-être à qui tu aimerais les poser ou pas.
0: À tout le monde. Tous les humains. Pour vous, c'est quoi l'existence? Et après, je partirai. Ça a enregistré ou t'as pas enregistré? Je repensais juste tout à l'heure au choix, et en fait j'ai dit le choix d'arrêter de parler à ma maman, et que c'était un choix dur mais qui était utile. C'était un choix dur mais c'était un choix qui était utile. Mais du coup, dans la temporalité, je trouve que ça joue un truc. J'avais pas la notion de temporalité, mais après j'ai fait le choix de lui reparler et de recréer le lien. Et là, en fait, c'était aussi le choix du bon moment, et du coup, la notion de temporalité. Parce qu'il y avait besoin de le choix de faire rupture et le choix de. Et le choix de faire renouer le lien. Voilà, c'était ça. En fait, des fois, tu dois prendre un peu le chemin de la forêt, et après, tu dois rebrousser chemin pour reprendre l'autre chemin qui s'offrait à toi dans la forêt. Pour autant, t'avais besoin d'aller vers le premier chemin dans la forêt, et d'après rebrousser chemin pour pouvoir aller vers l'autre chemin. T'as réussi à me suivre, toi, en tout cas?
1: Non.
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assez comique, le choix des professions. Comment elles arrivent dans la tête des gens? Et pourquoi ils les pratiquent? Comment ça se décide ?

0: c'est assez compliqué cette histoire-là. Pourquoi est-ce que quand on est gamin, on se tourne vers ça? Et au départ, c'était dans le but d'un hobby, c'était pas dans le but d'une profession. Je n'ai jamais, me rappelle pas avoir envisagé ça au départ comme une profession.
1: Une chopinette ou autre chose? Un petit porto? Santé.
2: Bonheur.
1: Joli bruit qui court. Reparler de le premier contact, la première idée, c'est assez compliqué parce que ça remonte très loin. Je ne vais pas avoir 5, 6, 7, 8 ans. J'ai eu une corneille apprivoisée. Elle partait avec ma soeur jumelle à l'école sur le guidon du vélo. Ma soeur rentrait à l'école et elle revenait, il y avait 2 kilomètres, elle revenait à la maison. Et j'en ai une qui jouait. Donc quand il y avait de la neige, c'était assez comique aussi, elle se mettait le bec dans la neige en hauteur. Donc il y avait une congère sur des buissons d'1,50 m. Elle rentrait son bec et puis elle se faisait des toboggans. J'ai eu des dindes qui faisaient de la balançoire. Les animaux adorent jouer. J'ai toujours pensé que c'était... Perdre un animal, surtout quand il est... En plus, quand il est beau, par exemple, un faisan, un animal coloré, un oiseau coloré, c'était dommage de ne faire que de le manger. Puis quand j'allais à l'école, je passais devant un magasin de souvenirs. Est-ce que c'est ça? Je n'en sais rien. Je n'ai aucune idée qu'est-ce qui m'a fait débuter. Mais en tout cas, un jour, bon, j'ai pris la décision de... L'envie m'est venue d'essayer. Moi, au départ, je crois qu'un truc qui m'aurait bien plu aussi, c'était prof d'histoire, français histoire. Mais voilà, on va dire que on dirait que quelque part, la nature dissémine les professions dans les villages ou dans les villes. Et de temps en temps, ben là, il faut 10 maçons, puis comme il y a 10 maçons, il faudra 5 carreleurs, et puis il faudra un plafonneur, un électricien ou 2 ou 3. Qu'est-ce qu'il disait, ces Brassens? Il disait un truc que j'aime beaucoup. Avoir quelques talents, d'abord, ça ne dépend pas que de vous, ça, c'est génétique, et ça n'exclut pas de ne pas avoir de génie. Hein. Oups. Appel manqué, excusez-moi. Ah.
3: Un vélo?
4: Oui, bonjour, monsieur. Est-ce que vous auriez un sac de mélange pour poules avec du maïs concassé dedans? Eh bien, j'en veux bien un sac. C'est combien? Ok, vous pouvez m'en mettre un, merci. Ok, parfait. Bon après-midi. Merci.
0: Non, c'est compliqué. Le choix, entre guillemets, comme on parlait tout à l'heure, le choix d'une vie, c'est assez compliqué. Qu'est-ce qui fait qu'on s'oriente plutôt? Qu'est-ce qui fait qu'on a cette passion-là? Qu'est-ce qui fait que... Vous avez réponse à tout, vous?
1: Chin. Donc je vous ai préparé un petit menu, on va dire local, une crème de céleri, ensuite un marcassin braisé au sirop de Liège à la Trappiste de Rochefort, et des chicons gratin dauphinois. Plus une petite glace aux myrtilles comme dessert. Quelque part, c'est peut-être même mieux de faire ce genre de métier que d'être peut-être chirurgien ou médecin. On ne fait pas mal, quoi. À part quand on se pique le bout des doigts avec l'aiguille quand on recouche. Mais non, mais... ça aide. Surtout quand on vit tout seul dans le bois. Pas que. C'est pas si pire, comme on dit au Québec. On en remettra, celui qui en veut en remettra. On va laisser là pour l'assaisonnement. C'est un style de vie, voilà, on aime ou on n'aime pas. J'avais mes chiens, mon traîneau, et je vivais en autarcie. Enfin, en autarcie, oui. C'était un des plus beaux moments de ma vie, avec certainement l'Afrique. Et puis à un moment donné, bon, la vie fait qu'on a trop de travail. Les enfants arrivent, ils vont mieux être à la maison, et puis on voilà. La vie est courte, il faut en profiter. Alors pendant que vous courez après un animal, mais vous ne profitez pas des gens. Et les gens sont plus importants que les animaux. Et souvent, malheureusement, on ne s'en rend compte qu'après. C'est quand on était passionné, on a débordé sur certaines choses qui nous passionnaient, voilà. Mise en place. S'il vous plaît. Bon appétit. Ce n'était pas original quand il s'essuyait. Machinal d'un revers des manches et les lèvres. Pourtant, ils savaient tous à propos tuer la caille et le perdreau, c'est ça, je pense.

0: Excuse me, no time. It's possible for you to call me tomorrow? Yeah, I prefer. Bye.
1: Okay.
0: Bye. Où est-ce qu'on en était?
2: Je sais plus.
3: Donc je pense que c'est un agglomérat de petites choses, enfin petites choses, de flash enfant, de présence d'enfant, de conscience d'enfant, qui amène vers une direction.

regarde ce que je vois tous les jours. Tu fais, il y a un rayon de soleil. Aujourd'hui, on a un peu de flou, mais tu vois à 60, on ne la voit pas la dernière aujourd'hui, tu vois à 60 km. Regarde. Je traverse la rue, je prends le petit chemin là, je suis dans le bois. Je traverse trois prairies, je suis dans les bois. Là, il y a un renard qui m'attend, il y a souvent il y a une vingtaine, voire 30 aigrettes là dans la vallée. Canard, castor. Tu vas me dire, ça, il faut être taré pour être contemplatif à ce point-là d'avoir du bonheur à ce point-là, regarder des bêtes et la nature. Ben voilà, c'est comme ça. Ils viennent passer, je ne sais pas combien, de milliers de grues. Bon, vous êtes là dans le fond, vous avez les grues, les voiliers qui vous survolent. Vous êtes dans le cycle de la nature, voilà, c'est ça qui est important.

Donc on commence en général toujours par la même chose, par des oiseaux. Vous aviez du faisan, du ramier, que sais-je, tout ce qui était permis par la loi à l'époque, du canard. Vous en aviez à tous les étals de boucherie à l'époque qui pendaient. Donc c'était très facile à trouver. Deuxièmement, les corps sont petits. C'est facile à mettre dans un frigo, contrairement à un renard. Et puis essayer de tanner des peaux, principalement ce qu'on trouve à l'époque, du rat musqué, un renard de temps en temps. Et puis après, j'ai essayé de mettre au cuir. Évidemment, quand on n'a pas la technique, on se plante. Et puis après, on essaye les poissons qui sont aussi un autre cuir et une autre manière de travailler. Alors pourquoi les poissons ? Ben parce que j'étais pêcheur. Donc voilà. Chaque animal a une attitude propre. Donc il faut au minimum respecter cette attitude. Et quand on est gosse, on a quand même une vue assez aiguisée. On a de la patience, donc on regarde un oiseau se poser sur une branche, on a compris le fonctionnement. À force de les voir dans la nature, automatiquement, inconsciemment, vous les mémorisez.

Ce qui est dommage, c'est quelqu'un qui est passionné, perd beaucoup de temps. Si ça ne vous émeut pas, ça ne sert à rien de vous lancer là-dedans. Enfin, je pense, c'est mon idée. Parce qu'il y a quand même des choses qui sont très particulières, comme notamment les bases du tannage. Comment reconstruire un corps, quelle est la comment faire passer ces fils, et que ces fils viennent se marier dans un body, dans un corps, qui doit correspondre à l'animal, au corps de l'animal considéré. Et puis, comment les recoudre? Comment aussi ne pas les abîmer au moment du dépeçage? Donc c'est des techniques qui prennent du temps.

C'est marrant parce que ça paraît vide. Les oiseaux ne sont pas revenus.

0: Ils quittent un à un le pays pour s'en aller gagner leur vie loin de la terre où ils sont nés. Depuis longtemps, ils en rêvaient, de la ville et de ses secrets, du formica et du ciné.
1: Pourquoi est-ce qu'on veut essayer de rendre la vie ?
0: Les vieux, ce n'était pas original.
1: Je pense que ça n'est enfoui.
0: Mais ils savaient tous à propos.
1: Tonogène.
0: Tuer la caille et le perdreau et manger la tombe de chèvre.
1: Essayer de conserver quelque chose qui a eu peut-être un moment, pas d'éternité, mais un moment de vie.
0: Avec leurs mains dessus leur tête, ils avaient monté des murettes jusqu'au sommet de la colline.
1: Un moment de beauté, un souvenir. C'est assez compliqué à définir tout ça.
0: Qu'importe les jours, les années, ils avaient tous la main bien née, noueuse comme un pied de vigne.
1: Un peu bizarre comme parcours, mais enfin voilà, c'est le mien. Hein. 65 ans, c'est bon, quoi.

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0: Et bienvenue dans votre magazine musical à géométrie variable. Avec vous ce soir, pour vous partager leur dernier coup de cœur, il y a DJ LP, salut.
1: Salut.
0: Et DJ Grégoula, salut.
2: Bonsoir.
0: On est en petit comité ce soir, mais on vous réserve plein de surprises. On se disait ça avant de commencer l'émission, des surprises où il y a quand même pas mal de guitares, n'est-ce pas?
3: Ouais, là, l'absence de DJ Wonderdad conjuguée avec l'absence... de DJ Prof
0: se fait sentir dans les choix musicaux.
3: Il y a de la guitare.
0: Il y a de la guitare, et bien on commence tout de suite en parlant de guitare avec celle effrénée du trio punk parisien Bleakness. Vous écoutez Le Secret.

0: Dead of Night de Bleakness dans Le Secret, c'est un choix de DJ LP.
1: Ouais, tout à fait. Bleakness, c'est un trio post-punk français qui a été formé à Nantes en 2017 et qui aujourd'hui évolue plutôt entre Paris et Lyon. C'est leur quatrième album, Blurred Vision, sorti chez Vicious Circle. C'est un album en descente post-électorale, c'est un très bon album à écouter. Ils étaient la semaine dernière à l'accueil froid avec RG Ruff. Ils tournent un petit peu en ce moment, quoi. Donc on aurait peut-être la chance de les voir dans le coin en Bretagne. J'ai pas checké plus que ça, mais ce serait pas surprenant. L'album est très très agréable, on va retrouver un post-punk qui certes ne révolutionne pas le post-punk, mais qui est un petit peu matiné d'ambiance un petit peu goth, un petit peu répétitive, avec des accents très années 80 par moment. Moi j'ai pensé à un groupe qui s'appelle Cold Shower, qui est vraiment évolué dans la même veine, ou encore à TV Ghost aussi, pour le côté un petit peu post-punk énervé comme ça. L'album s'écoute vraiment d'une traite, c'est très rapide, c'est très varié, avec des morceaux beaucoup plus frontaux, radicaux, et d'autres qui laissent un petit peu plus de temps aux compositions et aux arrangements de s'installer. Voilà, c'est une très belle petite découverte de printemps.
0: Et on ralentit un peu le tempo après ça avec The No Twist, Greg.
2: Oui, le retour des Allemands de No Twist avec un énième album sur More Music qui est sorti courant mars 2026. No Twist, c'est cette formation à géométrie variable autour d'un noyau, évidemment, entre autres de Marcus Asher, et qui, depuis la fin des années 80, distille une sorte de post-punk qui a évolué vers des choses plus crottes, plus électronica à un moment donné, avec la participation de consoles. Et puis, vers les années, fin des années 2000, ils sont revenus vers des choses plus acoustiques avec le départ de consoles. S'en est suivi des albums toujours aussi réussis, mais tout doucement évoluant vers des choses parfois un peu léché, toujours un peu plus orchestré. Parfois, moi, je m'y perdais un peu, mais je trouvais ça toujours sur pair. Était sorti il y a 5 ans Vertigo Days, qui était vraiment magnifique. On a eu les chances incroyables de les voir à Hydrophone, et c'était un très très beau moment. Et là, ils reviennent avec News from Planet Zombie, et c'est vraiment, moi je l'aime beaucoup.
1: L'album est magnifique, avec effectivement cette avancée vers des choses beaucoup plus claires, beaucoup plus douces dans les sonorités, presque folktronica. On peut penser parfois à un tongue un peu plus orchestré. L'album est magnifique.
2: J'aime beaucoup, il y a un son assez organique, il l'a enregistré en quelques prises tout seul, et je trouve que vraiment c'est par Vertigo Days qui avait pas mal d'enluminures, pas mal d'arrangements. Là, il y a quelque chose d'un petit peu plus resserré qui va vraiment très bien à leur écriture, une forme de choix d'aller un peu à l'essentiel. C'est très élaboré, ils sont nombreux musiciens, il y a beaucoup d'interventions, etc. Beaucoup de cuivres, beaucoup de quelques cordes. Et vraiment c'est très très beau, on va écouter un extrait.
1: Ouais, et puis si vous connaissez pas The No Twist, écoutez ce dernier album qui est vraiment magnifique, mais je vous invite aussi à aller écouter Neon Golden, qui est un album qui a vraiment marqué beaucoup beaucoup de gens à sa sortie.
2: Oui, quasiment toute la discographie de No Twist est absolument à écouter. On parlait de Vicious Circle, c'était Vicious Circle dans les années 90 qui avait sorti ces disques magnifiques et qu'on vous conseille vivement. Ils n'ont pas bougé d'un iota, ils sont toujours aussi magnifiques parce que les pop songs restent des pop songs juste terribles. On écoute tout de suite un extrait de ce nouvel album qui s'appelle donc News from Planet Zombie. Je trouve que le titre il va très bien avec l'époque, et il s'appelle The Turning.

0: Vous êtes toujours à l'écoute du Secret, votre magazine musical à géométrie variable. À l'instant, on vient d'écouter And Also The Trees et leur morceau The Crosshair. C'est un choix de DJ LP. LP Grigoula, vous avez pu les voir en concert tout récemment à Hydrophone à Lorient.
1: Ouais, tout à fait. And Also The Trees passait avec Catherine Grindorge à Hydrophone la semaine dernière. Enfin, il y a deux semaines, je ne sais plus comment on est au niveau du timelapse radiophonique. C'est un groupe, And Also The Trees, que j'aime vraiment depuis très longtemps et qui m'accompagne depuis longtemps, donc c'est à chaque fois un vrai plaisir de les voir sur scène.
2: C'est un peu depuis notre adolescence. Hein.
1: C'est ça.
2: Pour dire qu'ils sont vieux.
1: Ils sont formés en 79, donc à la base autour des frères Jones, Simone Hu au chant et Justin à la guitare. Au départ, ils sont plutôt associés à la vague post-punk, gothique, cold wave. Enfin, ouais, cold wave, appelons ça de la cold wave. Repérés, ils ont été très proches d'un groupe comme The Cure au tout début de leur carrière, qui les a repérés d'ailleurs et les a produits et les a emmenés en tournée. Je vous fais pas tout, je reviens pas sur toute la discographie. Ils sont alors, je ne sais combien plus.
2: 16e album.
1: 16e album, voilà, merci Greg. Par contre, ce qui est intéressant, c'est de vous parler des trois derniers albums. The Bone Carver, sorti en 2022. Mother of Earl Pearl Moon, en 2024, dont j'ai eu l'occasion de parler derrière ce même micro.
2: Qui est dingue.
1: Et The Devil's Door, qui vient de sortir en 2026 et qui constitue explicitement, selon le groupe, une trilogie, quelque chose de marqué, en tout cas dans le jeu. Alors, qu'est-ce qu'on peut retrouver dans ces trois albums de And Also The Trees? C'est donc le jeu très particulier de ce guitariste qui joue de sa guitare un petit peu comme une mandoline, des influences très portées sur la musique des pays de l'Est, sans doute moins de théâtralité chez le chanteur. Bon, voilà, dans les années 80, c'est vrai qu'on a été assez habitué, c'était assez la mode d'avoir des chanteurs qui, en,

0: pesait un petit peu des caisses sur scène, dans les intonations, dans leur jeu, dans voilà, une théâtralité exacerbée. Elle est un peu moins présente, me semble-t-il, dans son chant et dans sa prestation scénique. C'est de la dentelle, donc ce dernier album, The Devil's Door, comme les deux précédents, c'est vraiment de la dentelle au niveau arrangement, au niveau orchestral, avec une forme de psychédélisme soft qui transparaît sur toutes leurs compositions, et très justement relevé par la chronique dans New Noise ce mois-ci, qui leur fait un très beau papier. Donc voilà, The Devil's Door, c'est encore une réussite après deux albums. Il clôture ainsi une trilogie qui marque vraiment un moment dans l'histoire déjà assez longue de ce groupe.
1: Et magnifique,
0: puis,
1: quoi.
0: Puis les frangins se portent à merveille.
1: Ils ont l'air en grande forme.
0: Et je pense que voilà, on aura d'autres trilogies.
1: Et en réécoutant là, avant le concert, les jours précédents, je me disais, avec la sortie de l'album, qui est au moment de la promotion de la nouvelle sortie de Peaky Blinders, je me disais, mais comment se fait-il qu'ils ne soient pas
0: sur la bande originale de Peaky Blinders?
1: C'est vraiment le groupe.
0: C'est clairement. Alors je crois que c'est John Peel qui disait que. And Also The Trees en Angleterre, ils n'ont jamais trop percé parce que finalement ils avaient quelque chose de trop anglais pour les anglais. Pourtant là sur quand on écoute et quand on voit effectivement And Also The Peaky Blinders, on pourrait vraiment, enfin ça match vraiment avec l'univers d'And Also The Trees. À préciser aussi qu'on les a vus en concert avec en première partie Catherine Grindorge qui joue du violon sur ce dernier album et dont le chanteur Simon Jones a chanté aussi sur l'album de En Miroir, l'album de Catherine Grindorge.
1: C'est vraiment qu'on a largement défendu dans l'émission.
0: Tout à fait. Donc voilà.
1: On poursuit et c'est le moment de la sélection de DJ Garance et elle va nous présenter White Fence.
2: Ouais, une guitare mi-joyeuse, mi-mélancolique et puis sa voix si reconnaissable, c'est bien le retour de White Fence. Derrière ce pseudo, Tim Presley, un musicien qui vient de Californie, côte fertile du rock psychédélique. Parce que pour rappel, les origines de ce mouvement musical y prennent place à Londres, mais aussi à San Francisco, avant de migrer vers Los Angeles où il s'installe et surtout se professionnalise. Tout ça se passe dans les années 60 et Tim Presley fait donc partie des héritiers modernes de ce mouvement. Ceci dit, dans une interview donnée aux médias Vice, en 2015, lui se définit comme punk, alors peut-être parce qu'il a commencé sa carrière musicale avec un groupe de punk hardcore. Voilà, après ça, il prend vite un virage vers le rock psyché dès 2004, et depuis 2010, il officie donc sous le nom de White Fence, mais pas que, il a aussi d'autres projets annexes. Au compteur, avec White Fence en tout cas, il a déjà 7 albums dont il signe aussi la production, une production qu'il réalise depuis chez lui dans un premier temps, avant de se décider à pousser les portes d'un studio. Le dernier album de White Fence date de 2019 et depuis plus aucun signe. Alors sous d'autres noms, comme je vous disais, il collabore avec des artistes comme Ty Segall.
1: Qui a la batterie sur ce nouvel album.
2: Ouais, ah bah ça j'avais pas vu, merci Grégoula pour cette information. Ou encore la chanteuse Kate Lebon, mais qui n'apparaît pas il me semble dans le nouvel album pour le coup. Mais nous voilà en 2026, le printemps arrive et avec lui deux nouveaux morceaux de White Fence, Your Eyes et Unreal Books. Quelques années ont passé, mais le son, vous le trouverez quand même plutôt le même. À voir ce que donne le reste de l'album, mais pour ça, rendez-vous le 24 avril. Et en attendant, je vous propose d'écouter Your Eyes dans le secret.

0: Broken Social Scene. La présence du saxo vous fera certainement deviner qui a choisi ce morceau. C'est LP, un groupe d'ailleurs qui se présente, je voyais ça tout à l'heure, petit clin d'œil à l'émission, qui se présente comme un collectif à géométrie variable.
1: Oui, c'est tout à fait ça, un collectif à géométrie variable. C'est un collectif canadien qui est formé à Toronto à la fin des années 90, début 2000, avec Kevin Drew et Brendan Canning qui sont un petit peu les têtes de proue de ce vaisseau très bariolé. C'est vraiment une constellation de musiciens qu'on retrouve d'un album à un autre, pas forcément les mêmes, qui gravitent autour de ce noyau dur. On va retrouver Emily Haynes, Feist également a participé à Broken Social Scene. Ils ont sorti un album dans les années 2000 que moi j'ai pas mal poncé, qui s'appelle You Forgot It In People. Ils ressortent un nouvel album, tout n'est pas sorti encore. Là on est vraiment sur des extraits. C'est un retour parce que leur précédent album Hug of Thunder datait de 2017 quand même. Donc c'est un retour à une petite dizaine d'années. Donc ça fait plaisir. C'est la mode en ce moment des groupes qui reviennent un peu par surprise. Mais je pense qu'on aura l'occasion d'y revenir. Donc on va retrouver ce qui fait les éléments de Broken Social Scene, en tout cas dans les singles qui sont sortis, le côté choral hein, qu'on retrouve dans ce morceau, des arrangements très changeants, très colorés, on retrouve des cuivres, un instrumentarium très large pour un groupe plutôt rock. C'est un groupe, faut garder ça aussi en tête quand même, qui était proche de l'écurie un petit peu constellation comme Godspeed You, Black Emperor, etc. Donc ils ont cette dimension un petit peu expérimentale, art rock dans leur approche. C'est assez conceptuel. Bon là,
2: ils peuvent avoir des fois une énergie qui peut rappeler un peu Arcade Fire, tu vois. Il y a un truc un peu.
1: Alors ils ont ce côté, ouais, un petit peu qu'on va retrouver chez Arcade Fire, le côté choral, ouais, me semble-t-il, ce côté un petit peu lyrique de chant.
2: Ils peuvent appuyer ils peuvent même mettre. Là, c'est un morceau assez posé, mais ils ont aussi des morceaux.
1: Ils ont des morceaux un
2: assez
1: peu
2: énergiques.
1: Ouais. Ouais, ils ont des morceaux un peu plus rocky avec plus de fuzz. Ouais, tout à fait. Donc voilà, très hâte d'écouter l'intégralité de cet album, de ce retour. Moi, je suis très ravi que Broken Social Scene revient, surtout que c'est un groupe qui a en plus un fond politique assez fort, hein, ils l'ont toujours dit. Donc là, ils sont plus contre la fragmentation contemporaine, le numérique, le social, le politique, voilà.
2: Il y a toujours de quoi faire au niveau, par rapport au monde.
1: C'est ça.
0: Et on arrive au point un peu de bascule de cette émission, on va commencer à entrer dans des sonorités un peu plus sombres, tout d'abord avec Février.
2: Oui, Février sort au mois d'avril, ce mois-ci, un premier album après un EP qui s'appelait Février, tout simplement en 2017. Les Rennais sont de retour, les néo-Rennais pour Louisien sont de retour avec un album qui s'appelle Rose Vallon, qui sort chez nos amis de Kervinu, Atypique, Araki, excusez-moi, et Renega Records. Comment décrire Février ? Février, c'est une formule, un guitariste, Don Laurie, une chanteuse, Emily, et puis des percussions, Matt Coton. Et dans une approche qui va faire penser des fois à une sorte de méca normal, mythique groupe des années 80, post-punk, assez froid, un peu dur, avec des sortes de boucles, de guitare en boucle, etc. Et puis on va avoir le chant d'Emily qui va parfois faire penser à Shannon Ride, à Scott Niblett, mais dans une approche peut-être parfois moins rugueuse, plus pop, plus douce, mais tout le temps assez froide, avec une émotion un peu rentrée, un peu dure, un peu, et qui rend l'aspect de Février avec un aspect musical qui reste, en tout cas qui présente des paysages sonores qui sont pas immédiats, et c'est ça qui est hyper beau et hyper fort avec Février, c'est qu'une fois de plus il faut un peu se laisser aller et se faire prendre par cet album vraiment très réussi que je vous invite à tous à découvrir en ce mois d'avril 2026. Il s'appelle Rose Vallon. Si vous aimez Shonen Rhyme, Mecha Normal, vraiment vous allez retrouver vos petits. C'est un très beau disque de Février, bravo les amis.
0: Et on écoute tout de suite Cinématique.

0: Rituals de Train Fantôme dans Le Secret, votre magazine musical à géométrie variable. Train Fantôme, on peut dire le local de l'étape dans cette émission.
1: Ouais.
2: On attend beaucoup ce troisième album et j'ai eu la chance de le découvrir en courant mars. Il sort le 22 mai. Autant vous dire, c'est un magnifique album. Moi, je l'aime énormément. Il sort sous Willing Banana. Il s'appelle Constant Farewells, on vient d'écouter Rituals avec ce super clip. On embrasse Claude au passage.
0: La star des clips de Train Fantôme.
2: Ah ouais, bah oui. Ah bah, c'est évident. La star du coin, de toute façon. C'est notre meilleur acteur du coin.
1: C'est le Claude.
2: C'est Claude, c'est le Claude. Bref, pour revenir à Train Fantôme, voilà, on notait déjà une évolution un peu dans leur son lors du précédent single. Là, ça s'affirme avec un son... on va l'appeler Grunge Gay, semble-t-il, voilà.
1: Ouais, et puis après ce feat, black metal en arrière-plan, et ça, ça fait toujours plaisir quand même.
2: Carrément.
1: Avec le chanteur, le featuring, je crois que c'est le chanteur de
2: Regardez les hommes tombés.
1: Bon, voilà, c'est la classe.
2: C'est la classe, et autant vous dire qu'il y en a d'autres surprises sur l'album. Un album qui est vraiment très abouti, vous les découvrirez le 22 mai. Moi, ce single, je le trouve assez bouleversant, qui parle du deuil, et on sait à quel point Olivier a été traversé par différents deuils ces derniers mois, ces dernières années, et je trouve que vraiment l'émotion qui traverse ce morceau, et puis les mélodies magiques, imparables, et puis vraiment aujourd'hui, cette capacité à, dans son écriture, à mélanger tout ce qu'il aime, c'est-à-dire on a fait le shoegaze, vous avez compris, le grunge, le sorte de néo-metal à la Deftones, à la Failure, et vraiment tout en gardant une
1: Même des références plus dures, hein, le black metal est présent.
2: C'est un maelstrom et vraiment c'est une mixture vraiment très contemporaine, très juste, et peu groupes arrivent à ce niveau-là.
1: Qui, sur ce morceau-là en tout cas, en plus ce maelstrom d'influence est servi par une très belle production qui rend ces métissages lisibles dans la composition et mettre vraiment en avant les mélodies, quoi.
2: Exactement, et puis on est toujours sur un accent pop, on est vraiment sur de la pop, il est, comme tu dis, vraiment l'accent central, ça reste la mélodie, l'accroche, le refrain, et c'est vraiment...
1: Moi j'ai pas tout écouté, hein. je fais pas partie de ces privilégiés, mais voilà, Rituals, ce morceau-là me donne encore plus... J'avais écouté le précédent single, mais là avec Rituals, ils m'ont fait trépigner.
0: Et on termine cette émission avec un groupe dont vous avez tous les deux un peu écouté cet album. Alors, pas en entier, pas forcément pour toi, Elpi, si j'ai bien compris.
1: Ouais, c'est une question de temps.
0: Mais...
2: C'est un album long, c'est pour ça.
1: Ouais. Et puis surtout qu'on n'attendait pas.
0: On l'attendait pas, cet album ?
2: Non, on va en parler. En fait, Neurosis est un groupe alors très très important pour moi, mais au-delà de ça, Neurosis a eu en 2019-2022, eu un gros problème avec l'un des membres historiques il y a eu des révélations sur le fait qu'il était particulièrement violent avec ses enfants et sa femme. Donc, Neurosis l'a viré parce qu'il ne pouvait pas faire autre chose et que Neurosis a stoppé toute activité, en tout cas, elle s'est mise en hiatus, en pause. Et tous les membres ont fait commencer d'autres projets. On a déjà évoqué Steven Till ici,
1: oui,
2: régulièrement depuis l'arrêt de Neurosis, pour parler que de lui. Et du coup, en effet, sincèrement, moi, j'ai dit, on les reverra plus. Hein. Voilà.
1: D'autant que les projets de Steven Till étaient tellement aboutis, tellement, enfin, il a tellement mis de lui-même dans ces projets qui sont plus à tonalité folk, psyché, très tribal. Bon, voilà.
2: Voir un peu expérimental. Voir
1: carrément expérimental.
2: Et puis, il avait quitté définitivement Oakland, San Francisco. Il s'était réfugié dans les montagnes, très très loin. Il l'évoquait hein, dans les interviews, qui disait ça lui manquait de jouer un peu fort. Mais il n'avait plus de copains quoi, pour le faire. Mais voilà, sorti le 22 mars 2026, avec la plus grande surprise. Enregistré en fin d'année 2025, si j'ai bien compris, un nouvel album de Neurosis. Et ils ont eu, je trouve, la très bonne idée d'embaucher Ron Turner de Sumac, Isis et All My Gloom pour remplacer Scott Kelly. C'est toujours un peu compliqué de remplacer des musiciens aussi emblématiques dans les formations. Ça n'empêche, évidemment, c'est parfait parce que Ron Turner, qui a grandi avec Neurosis, comme moi, évidemment, c'est un groupe profond et puissant pour lui, et du coup c'était une logique tellement lui-même était influencé.
1: Puis
2: par
1: Isis, voilà, Isis était tellement énorme aussi de son côté.
2: Donc voilà, donc ils reviennent et l'album qui s'appelle An Undying Love for a Burning World, qui est vraiment un album de retour juste parfait, qui reprend tous les thèmes, tous les gimmicks qu'on adore dans ce groupe, voilà, qui va pas vraiment révolutionner le groupe, ne vous inquiétez pas, mais qui va arriver à incorporer juste ce qu'il faut de nouveaux éléments pour nous faire saliver, pour nous dire ah ben tiens, mais oui bien sûr, et renouveler complètement notre écoute et redécouvrir le groupe dans un moment de renaissance. Et c'est pas pour rien qu'ils l'ont toujours dit le jour de l'équinoxe, parce que pour eux c'est leur rapport à la nature extrêmement puissant et important dans leur musique. On va écouter First Rate Rays et c'est le grand retour de Neurosis et c'est dans le secret.
0: Et on vous dit en même temps à très vite pour un nouveau magazine musical à géométrie variable. Salut.
2: Ciao ciao.
0: Merci.
1: Salut, à bientôt.

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3: Jade Saint-Yven patiente, immobile dans ses habits de soie, de soir et de soie. Chamboule tout. Paul Capiquet, Savoie.

0: C'était un petit garçon qui n'avait ni faim ni soif. Il était posé là, à côté, sur la stère, à l'abri dans la grange, montant seul en haut de son tas de bois, entouré de poussière fraîche.
1: Attends, attends, pars plus, reviens, reviens, j'ai fini. Tiens, ah voilà, montre ça, c'est mon trésor.
0: Ça ? Bof, c'est un peu bizarre tout de même, non ? Tu as vraiment envie de...
1: Mais c'est que, maman, c'est le trésor, c'est beau, c'est si tellement beau.
0: C'était vraiment cocasse de revenir au village comme si de rien n'était. Après tout, me remettre en place tranquillement. J'avais le sourire intérieur d'une alien déguisée en habitante qui reprend naturellement le cours d'une vie normale. Les heures passaient. Au moment du thé, il mettait du vernis. Et quoi, ça fait précieux ? Peut-être. Quel joli chouchou, ce doux petit. Il est si mignon comme ça. Sa houppette blonde, c'est décidé, sera décolorée pour toujours. Ses cheveux boucleront artificiellement. Je l'emmènerai faire des salons, des boutiques, des grands centres. Je crois qu'il n'aime rien de tout ça. Petit monstre adorable, mon cher bonbon.

0: Ceci
1: est ma voix.
0: Je m'appelle Anna, mais ce que tu vas entendre ne concerne pas que moi. Je suis une femme blanche, féministe, méditerranéenne. Je vis à Bruxelles, mais je passe beaucoup de temps au Maroc. Et quand je reviens en Europe, il y a toujours quelqu'un qui me demande
1: Les femmes
0: sont-elles visibles dans l'espace public au Maroc? Les seules à pouvoir répondre à cette question seraient des femmes marocaines. Je suis partie à la rencontre d'un groupe de femmes à Marrakech qui voulaient bien réfléchir ensemble à la question.
2: Tu ne me vois pas.
0: Femme. À quoi penses-tu quand tu entends le mot femme? À quoi pense chacune d'entre elles quand elle écoute le mot mra?
3: Elle est une madrasatun.
0: La femme est une école. Une mère. C'est la vie. Sœur. Grand-mère. Amie. Une épouse. Ta chérie. Une personne spéciale que tu aimes beaucoup. Moi, je dis, si tu vois une femme, tu dois la respecter. Dans l'islam, la mère et la mère. Les paradis. Et sous les pieds de la mère. La première chose au monde sur laquelle tu ouvres les yeux. Sans la femme, rien n'existe. Demi.
3: La société, c'est la femme, c'est pas le demi.
0: Les gens disent que la femme est la moitié de la société.
1: Entière.
0: Moi, je dis qu'elle est la société toute entière, car elle prend toutes les responsabilités.
1: La femme
0: est-elle la moitié de l'homme? La femme travaille plus.
3: Surtout la femme qui travaille. Lorsqu'il arrive à la maison, Lui, il se met tranquille, il voit, regarde le journal. Mais elle qui bosse même à la maison, il continue.
0: Je m'appelle Amina. Schnack. Mère. Mariée. J'ai deux enfants. Je m'élève à 6h30 du matin. Ablution, prière du matin, harira, café, lait, ablution. J'éteins les feux du café. Je laisse la harira cuire. La prière. Petit déjeuner aux enfants. Cuisine. J'ai pétri la pâte. J'ai fait cuire les pains. Les enfants rentrent, ils déjeunent.
3: Yalla, zidi.
0: Ils repartent à l'école. Je passe la serpillière, la sieste. Les casse-croûtes aux enfants, ils mangent, ils vont faire leur devoir. J'ai fait la prière. Ils traînent jusqu'à 11h, 11h30 et tout le monde va se coucher.

0: Si je te dis femme, Mra, à quoi penses-tu? Qu'est-ce que je vais dire? Je pense toujours au fait que je suis une femme. Tous les temps. Dans la rue, quand tu marches tard la nuit, tu as peur. Ceci te rappelle que tu es une femme. Cette fois-ci, je viens de traduire la voix de Latifa. Voici ses conseils. Quand tu marches seule, surtout s'il fait noir,
1: bien,
0: tu vas tout droit. Tu bombes la poitrine. Ton visage devient très sérieux. Tu dois montrer que tu es forte. De temps en temps, je regarde autour. Je marche vite. Et des fois, je me retourne pour regarder autour. Et aussi, je garde mes oreilles grandes ouvertes pour entendre si quelqu'un me suit.

0: attitude masculine comme féminin.
1: Hurra, hurra, hurra, hurra.
0: Liberté de s'identifier comme femme et ou homme.
1: Hurra.
0: Liberté de jongler entre visibilité et invisibilité dans l'espace public.
1: Hurra.
0: Libre. Femme.
2: Umara. Umara.
0: Homme.
2: Rajil. Rajil.
0: C'est vraiment encore ça la question.
2: Washtuni. Washtuni. Washtuni ou la mashtunish.

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1: Suis-moi dans une ruelle derrière la place Gemelfna. Il y a comme un garage à ciel ouvert plein d'objets. Une table et des chaises qui nous attendent. De thé à la menthe, ça sent fort la cigarette. Et là, il y a Meryem Amal Sweat. La voix que tu viens d'entendre chanter. Jaquette, pantalon, chemise bleu ciel, chaussures d'homme. Un scooter. Mon prénom est...
0: Meryem Amal. Ma qui arrache blé n'a le fond d'yen Meryem. Rai Meryem.
1: Le fond de Meryem, c'est Meryem. Mais dans ton regard, je suis un homme. Je me suis toujours habillé comme un garçon.
0: الناس كيعرفوا شي كيقول بنت
1: certains disaient
0: الله راه ولد هذيك
1: c'est une fille d'autres c'est un garçon
0: انا مريم مرا في الدار
1: je suis femme
0: في la maison
1: chez moi À la maison, je m'habille, je fais mes prières et je deviens
0: Meryem. Meryem بحال البنات.
1: Meryem est comme les filles.
0: Meryem كتدير فولار.
1: Meryem met les foulards, son caftan.
0: وكتمشي للكوزينة.
1: Aide les filles à la cuisine.
0: تتعاون البنيات.
1: Elle est normale.
0: اللي في الدار. عادية.
1: Elle est normale. Elle
0: عادية.
1: Normale.

0: Halka signifie en arabe regroupement. Cercle. La Fatiha signe le moment final du spectacle dans une halka. Quand l'artiste récite un passage du Coran pour bénir le public et passe pour collecter l'argent.
1: كامرا كندخل ليها تيقولوا ليها حلقة الميخي.
0: Je suis entrée dans la halka Michi en tant que femme.
1: مني درت قال لي المعلم ديري الفاتحة.
0: Quand le maître de la halka, le maalam,
1: m'a
0: demandé de faire la
1: fatiha,
0: je lui ai dit,
1: عندك.
0: Je ne sais pas la faire.
1: مني درت الفاتحة.
0: Et il m'a dit, tu l'as en toi.
1: جبت كتر من هادوك الرجال.
0: Quand j'ai fait la fatiha, j'ai collecté plus d'argent que les autres hommes de la halka. Qui avait des années et des années d'expérience à Jemel Fna. Ils m'ont dit, tu es une femme et demi, et que je pouvais travailler avec
1: eux.
0: Je suis devenue
1: Souad.
0: Et je resterai Souad jusqu'à ma mort.

Femme, homme, la question revient. Naître ou devenir femme? Se transformer en homme? Un désir? Une stratégie de résistance?

0: Revenons à la question de ce qui m'a motivée à aller à Marrakech et à rencontrer les femmes qui t'écoutent. Les femmes. Tu les vois ou tu ne les vois pas?
1: Tu ne les vois pas.
0: Où sont-elles à Marrakech?
2: بنت لي غير تا شي بلاصه كلشي تيمشيو ليه العيالات دابا ولا المساوات ديالك دابا ولا المساوات بحال دوك الفندق ما نقدرش ندخل ليه علاش حيت فيه الرجال تيجينا انا فيه الرجال ما كاينلاش بغيت ندخل ليه انايا
0: Tu vois des femmes partout. Je ne vois pas des lieux où les femmes ne pourraient pas aller. Aujourd'hui, il y a l'égalité. L'hôtel. Je ne peux pas y aller, car j'ai l'impression qu'il n'y a que des hommes. Moi, je vais souvent à la Ménara. J'aime la rue Prince. J'aime la dynamique de la Médina, car tu ne pourrais pas la retrouver ailleurs.
3: Quand tu vois les gens, jamais elle vient. Elle a fait un doigt. Jamais elle vient que le doigt de l'aïni, le riad de l'aïni.
0: Je vais à Jemelfna. C'est un médicament pour les yeux.

0: Dedans, dehors, entre visibilité et invisibilité. Tu écoutes ce que Amina entend depuis chez elle.
1: صباح بكري في الدار عندي في لا ميزون ديالي حيت عندي الدار كبيره وقديمه كنسمع لي زوازو الطيور
0: وازو فاندور امبولان
1: تيجي وعندنا الباعة المتجولين عندنا مول النخال مول النخال عندنا مول البالي تيقول صبات بالي للبيع تيقول بالي للبيع بصفه عامه تيجي مول النخال تيقول نخال نخال نخال تيجي دوك مول الطناجر تيجي هما مول الجافيل تيدير الزوايا طوط طوط طوط
0: À l'ancienne médina.
1: Il
0: y a beaucoup de motos.
1: Il y a première chose que j'aime pas, c'est les mobilettes.
0: Si tu montes vers la Casbah ou vers Guéliz,
1: il a dit je suis après la tal aljit, la Casbah ou la jit, Guéliz, tu as entendu tac tac tac le kwetcha,
0: les calèches.
1: Les calèches.
2: Malik.
1: Tac tac tac tac.
2: Malik.
1: Il y a aussi des bicyclettes.
2: يمكن تدوز من حدا شي واحد داير تيضرب هكا في شي حاجه طاق طاق طاق طاق
0: quelqu'un qui tape quelque chose
2: بيكالا
0: cigale La voix des hommes est la plus forte dans la médina.
1: لا صوت الرجالي صوت الرجالي هو اللي مرتفع في المدينة
0: Eh oui, se balader et écouter les ruelles de la Médina vaut bien les voyages. Le seul risque est d'avoir mal au crâne, comme vient de le dire Rachida. Allons vers Darbelaj, le centre culturel consacré aux femmes de la Médina. Ici, nos oreilles peuvent se reposer. Tu es dans un grand riad, avec un patio central en marbre blanc. La lumière du soleil, même si on est en novembre. À ce moment-là, nous nous sommes rencontrés. Nous avons rigolé. nous avons bien mangé et nous avons discuté. Je suis originaire du sud de l'Italie. Je trouve que nos expériences dans l'espace public ne sont pas si différentes.
3: Moi aussi,
0: quand je sors dans la rue, que ce soit à Naples, à Marrakech ou même à Bruxelles où j'habite, parfois, je décide quelle attitude prendre. Être visible ou pas en tant que femme.
3: Être visible ou pas.
0: Avoir une attitude plus masculine ou féminine. Parfois, par contre, je ne peux pas les décider et je me sens invisible ou trop visible. Peut-être qu'il y a beaucoup de femmes qui ressentent la même chose, pas uniquement au Maroc. Lors de nos rencontres, elles m'ont appris à écouter ce qui se trouve entre visibilité et invisibilité, leur rythme et leur son quotidien. Et j'ai appris, par exemple, qu'à Marrakech, comme dans le reste du Maroc, il y a des sons typiques que les femmes utilisent dans l'espace public pour se manifester quand elles ont besoin d'aide. Ces sons-ci, par contre, et les sons du bonheur des femmes. Et avec ces sons de joie, les Zagarites, tu es arrivée jusqu'ici avec nous. Et si tu es contente d'avoir rencontré Mina, Zara, Meriam Soued, Amina, Nadira, Rachida, Fatima, Latifa et Khadija, tu peux te joindre à nous avec ta propre voix. Comme ça.

Rythme invisible avec Amina, la mère et femme au foyer. Latifa, qui pense que la femme est la société tout entière. Mina, mariée, qui se sent plus forte quand elle assume une attitude masculine. Miriam Sweat, qui s'identifie en tant qu'homme et en tant que femme, chanteur. Zara, la veuve qui aime sa liberté et les couleurs flashy. Nadira, la divorcée. Fatima, la célibataire. Rachida, la maman féministe. Anna, adulte pas mariée, qui essaye de décolonialiser son féminisme et avoir une bonne prononciation en français.

0: Rythme invisible d'Anna Raimondo. Prise de son avec Jeanne Debarcy. Prise de son additionnelle et mixage Bastien Hidalgo Ruiz. Traduction de Darija au français d'Aïda Bosehak et Nourredin Ezzaraf. Produit par Deutschlandfunk Kultur, en coproduction avec l'atelier des créations sonores et radiophoniques à Bruxelles, Studio Euphonia, Radio Grenouille à Marseille. Présenté dans le cadre de Manifeste à 13 Marseille, est réalisé grâce à la résidence artistique Les 18 dans le cadre du programme Canat et grâce au Centre pour les femmes de la Médina de Marrakech d'Art Bellarge. Un merci spécial aux magnifiques protagonistes pour leur temps, amour et envie d'écouter leur ville avec moi et avec toi. Merci aussi à Giulia Gabel, Marcus Gammel, Carmelo Iannuzzo, Francesca Masuero, Thomas Uyo et à toutes les personnes qui ont rendu possible ces projets.
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2: Je viens de retrouver mon trombinoscope à Flirt. Journal de mon lycée. Le Pokédex. Quand j'étais machiavélique fleur bleue. Bourgeon de Véronique Allumeur. Collège, lycée, sexe. Extrait.
4: Eh, ça va ? Eh, pour Ophélie, t'inquiète, je vais pas la noyer, hein. J'ai lu trop de choses sur elle, genre le journal intime de sa meilleure pote qui disait... Ouais, je sais pas trop, je suis moche et tout. Non, mais t'es qui, en fait ? Ouais, tu viens chez moi ? Je t'attends chez moi, mec.
5: Toi, viens, t'as qu'à venir.
4: Et en fait, Nico, c'est ton pote, vite fait ? Bon, tu peux ? Essaie de filer en douce, au pire. Passe par la fenêtre de ta chambre, wesh. Gros, ça fait 3 heures que je t'attends, là. Si tu veux, on reste amis, hein. Alors, c'est bon ? Tu me fais scanner, Asi, t'es sérieux, là ? Allez, tu sais quoi ? J'arrête. J'deck, tu mets ta cam ?
5: Ok, toi aussi, allume.
4: T'inquiète. Vas-y, attends. Attends, vas-y, je re après, là, dans 5 minutes. Vas-y, bon, je re.
6: T'es déjà allé chez lui ?
5: Ouais, c'est un peu ambigu.
6: Vas-y, dis, sans le Pokédex. C'était comment ? Qu'est-ce que vous avez fait ? Vous avez fait des trucs ? Genre comment ? Cool, pas agréable, ou agréable et pas cool ? Ça avait quel goût ? C'est glauque un peu quand même.
5: Je t'emmerde.
6: Fais voir les photos ! T'imagines, c'est le gars qui te fait ça ? Tu sors avec lui ? Lol.
5: Bah, c'est ça, lol, hein.
6: Tu crois que t'es machiavélique fleur bleue ?
5: Toi, tu le sais sûr.
6: Moi, je suis en même temps machiavélique fleur bleue, mais en même temps, par rapport à toi, que de la gueule.
5: Ta gueule.
4: T'es là ? Vas-y, mets ta cam. Tu l'as mise, là ? T'es là, banane ? Vas-y, tu fais quoi, samedi ?
6: Et Robin Nantes, lui c'est qui ?
5: Un mec, un pote, il est bi.
6: Il dit qu'il est bi ?
5: Il se passe vite fait des trucs, mais sinon on se force un peu à se parler.
6: Vas-y, parle-lui.
5: Ok. Yo, Roméo.
7: Yo, Juliette.
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3: Ouais. Ça se passe pas chez nous, ça se passe chez le voisin de ma mère. C'est une grande cour, il y a un bâtiment au fond, un bâtiment jaune. Et il y a deux arbres, deux énormes arbres au milieu. Avec une sorte de clôture avec des piquets en bois. Puis il y a du sable partout. Tout le monde était suspendu un peu comme ça, dans l'air. Une petite foule, c'est pas énorme non plus, hein. Je dois être genre, je sais pas, 15 ans. Suspendu. Il y avait quelqu'un qui était sur une sorte d'estrade et qui surplombait un peu tout le monde. C'est comme s'il y avait le prophète qui revenait et... C'est une sorte de rock star, quoi, qui arrive aérien. Je sais pas qu'est-ce qu'ils étaient, je crois qu'ils étaient des graines. Ou... Pour être sauvé, il fallait attraper un des sauts, tu vois. Ils aident, quoi, sur les gens. Quand ils lançaient ces graines, moi, à chaque fois que je voulais le prendre, il y avait un oiseau, tu vois, qui est arrivé, qui prenait le truc avant. C'est assez... Et donc, il y avait une grosse déception. Je voulais, quoi. Je voulais vraiment être choisi. C'est le vent. En fait, c'est pas que j'étais pas rapide, c'est que j'étais tétanisé. Je pouvais pas bouger. Tu sais, il y a des oiseaux là qui font ça. Au fleuve, ils se mettent comme ça, c'est de sa sœur, quoi. Comme ça, en apesanteur, et dès qu'ils voient le poisson, ils plongent dans la mer, ils le chopent. Il ressort. C'est ça, moi j'étais un peu comme ça. Donc j'étais là, mais je pouvais rien faire. J'étais complètement tétanisé, quoi, complètement suspendu en l'air. C'est comme si tu pouvais plus bouger. Tu es juste fasciné par... C'est un petit oiseau. On trouve au Sénégal, ben, comment ça s'appelle ça, non ? C'est les petits oiseaux qui mangent les graines. Un moineau, c'est un moineau. Le moineau m'a pris ma part

Quand, franchement, quand j'ai raconté à ma mère, elle m'a dit « Ouh là là, mais là, ça vaut pas du tout. » Elle, elle croit à ça, tu vois. Elle croit un peu à une sorte de rédemption, comme ça, non ? D'être choisi. Du coup, elle m'a dit « Ouh là là, c'est chaud quand même, parce que si t'as pas réussi à attraper le truc, ça, c'est pas bon, quoi. Ça sent pas bon. » Mais...

Ouais, effectivement, il y a. C'était le chant le plus connu du monde de la nuit. La hulotte, ouais, la chouette hulotte. Voilà, ça c'est un mâle qui chante. Il est 19h25. On vient de basculer dans le monde de la nuit et donc voilà, la hulotte qui est typiquement, elle bien inféodée à la nuit, ben, se réveille. Je trouve qu'il vient de passer juste là.

C'est fou. C'est vraiment fou parce que je pensais pas que ce serait vrai et puis en fait, si. Enfin, je veux dire, je n'étais pas sûre de pouvoir y arriver et puis du premier coup en fait. Donc le fait d'être dans l'air, je sentais un peu de vent, mais pas non plus comme si je faisais du 90 à l'heure, donc juste un tout petit peu de résistance, on va dire. J'allais pas vite, mais je faisais des kilomètres, des trucs complètement bizarres. Et je sais marcher dans l'air. J'ai fait un cumulé aussi. Mais rien n'est effrayant, alors que je ne vais pas dire que j'ai peur des hauteurs, mais je suis quand même pas à l'aise. Et là, tout va bien. Ça se passe normalement, je n'ai peur de rien. Je glisse vers là où je veux aller. J'y pense et je glisse vers ce que je pense vouloir aller voir, ou ce que je vois. Un peu comme si j'étais sur un nuage qui se déplace à ma place. Mais il n'y a pas de nuage, hein. Je suis debout dans l'air. Et donc, je glisse vers de l'eau, un lac. Je glisse au-dessus du lac. Et j'ai un peu peur d'éclabousser de l'eau et d'être mouillée. Mais tout va bien, même si je suis qu'à quelques centimètres de l'eau. Et puis j'arrive de l'autre côté. Et puis

0: Le vol en lui-même est impressionnant. Et c'est le départ qui est très impressionnant, de décoller de la Terre.
1: L'envol...
2: En fait, c'est très simple.
1: C'est toujours un peu lié à courir. Et c'est comme si, à un moment, tu cours et donc tu prends appui sur tes coussinettes, tes pieds.
3: Par exemple...
2: Il faut une...
3: Je vais être là, là-bas, là.
2: Une rue goudronnée en pente, ça marche mieux de nuit. D'ailleurs, ça marche beaucoup mieux de nuit parce qu'il n'y a pas de circulation, forcément. Il y a beaucoup moins de risques de se prendre une voiture. Il faut une grande rue en pente. Et il faut commencer à... non pas à courir, mais à marcher, puis à se laisser faire un peu par la gravité.
0: On n'imagine pas qu'on puisse s'envoler. On doit courir très vite.
3: Et après, je vais courir de toutes mes forces et là, je vais commencer à voler.
0: Et au moment où on ne peut plus courir plus vite, on se dit on va pas y réussir, on va s'écraser, c'est là qu'on s'envole. Ça fait bizarre.
1: Et à un moment, il y a une poussée plus importante, comme si tu allais faire un saut, comme si j'allais sauter.
2: Et là, il faut actionner les bons muscles.
1: Au moment où je saute...
2: Tout à coup, les pieds quittent le sol.
1: Ben là, c'est comme si le saut, il m'emmène haut.
2: Et ça marche à tous les coups. Et à partir de ce moment-là, il faut pas être trop prétentieux, faut pas essayer de monter trop vite. Faut suivre un peu la ligne de la route qui descend et puis petit à petit s'en éloigner pour commencer à prendre un peu d'altitude.
0: Je monte très vite en hauteur et je suis assez haut, mais évidemment, je reste dans le ciel. Je peux voir la Terre. Je suis pas dans la stratosphère.
1: Et puis là, pour voler vraiment, c'est vraiment comme une brasse, mais pas où je suis pas couché dans l'air, je suis pas horizontal par rapport au sol. C'est toujours un peu de biais.
2: Je serais curieux de connaître la technique des autres.
0: En général, c'est pas très longtemps. C'est
3: maximum 10 minutes.
0: Quelques minutes.
2: À partir du moment où ça y est, on est en l'air et où on sent qu'on peut s'affranchir du sol vraiment, qu'on est autonome en l'air, et ben voilà, c'est le début de

je le ressens pas trop physiquement. Par exemple, je bats pas des bras, ou des mains, ou des pieds, pour voler. Non, non, je vole, quoi. Je vole comme ça. J'avance. Je suis en l'air et je vois les choses d'en haut, les cimes des, les crêtes des montagnes et des oiseaux. Un rapace, je crois, un vautour. Donc c'est très, très apaisant en fait. Et c'est vraiment, c'est ce qui s'appelle prendre de la hauteur. Quand on dit aux gens, prendre de la hauteur un peu dans cette situation, là c'est concrètement on prend de la hauteur donc. C'est ça qui est assez fou. On suit les vents. C'est les vents qui décident si on peut rester longtemps en l'air, si on ne peut pas rester longtemps en l'air, où est-ce qu'on va. S'il y a un courant ascensionnel et qu'on est trop léger, eh ben on est happé vers le haut. Il y a un côté grisant. T'as l'oxygène, l'air qui t'entoure, tu sens le vent. Et c'est surtout quand tu atterris que t'es complètement grisé, quoi. T'es un peu saoul, en fait. T'es ivre. Le décollage est assez violent, physiquement. L'atterrissage peut l'être aussi. Il faut bien atterrir. Tu peux te faire mal aux genoux. Faut faire attention.

Alors, ouais, là où j'ai atteint la plus grande vitesse, c'était dans les vignes. Entre les pieds de vigne, il y a à peu près l'espace nécessaire à un corps humain allongé horizontalement entre les pieds de vigne. En fait, c'est comme ça qu'on vole, c'est en restant près d'une surface.

Et voilà. Et les vignes, en plus, ouais, enfin, ça, c'est agréable. En général, c'est au printemps, hein, que ça se pratique, le vol en vigne. Au printemps, quand il fait soleil, même à l'été, hein, printemps-été, parce que le soleil crée une sorte de lourdeur, de poids. En général, la chaleur crée ce truc qui attire vers le sol et qui permet paradoxalement de s'en échapper, de rester proche et de s'en échapper. Disons que entre les vignes en été, on ne risque pas de perdre le contrôle et de monter trop haut comme dans les montagnes ou comme quand il pleut. Et oui, l'été, le soleil, les vignes, il y a un côté très tranchant. Il y a un côté impitoyable aussi, qui permet de percer l'air comme ça avec.

je sautais de building en building. Donc, je suis sur un building et je saute sur l'autre. Donc, comme un autre building en face. Mais il y a quand même beaucoup d'espace entre. Hein. Non, je suis pas sur le sol et je saute pas comme ça. Hein, ça non. Je saute vraiment, hop, hop, comme ça. Sur le toit, enfin, en fait. Carré, petite fenêtre, toujours argentée. Oui. Oui. Et un ciel toujours couvert. Pas qu'il va pleuvoir, mais gris. Ben, une sensation de stress, peur, adrénaline, et puis tu dis aussi, waouh, je vole. Ou je saute très loin, ou je... Quelque chose qu'on ne sait pas faire quand on est être humain. Voilà. Et donc, cette sensation, elle était très chouette. Et mais qui faisait quand même... T'as aussi peur de ne pas y arriver.

Je commence à léviter, peut-être. Je perds poids, je commence à monter. Je deviens léger. Et ensuite, je suis libre de mon poids. Je vole. Ça me donne un sentiment de liberté et de joie. De pouvoir. Malheureusement, je ne peux pas le programmer. Ça arrive quand ça va arriver. Je n'y ai aucun contrôle. Je ne sais pas pourquoi, je ne sais pas quand. Ça peut arriver. Mais pas très souvent, en fait. Ce sont des événements. Le seul problème, c'est qu'il ne faut pas y penser. Si on commence à penser, oh là là, je suis en train de voler, alors là, on redescend. On redescend comme Kazumari. On redescend, mais sans shoot. On réacquit son poids et on redescend par terre. C'est un atterrissage en douceur, même si avec les regrets de ne pouvoir plus remonter. Parfois, j'essaie de me reconcentrer et parfois, j'y arrive avec cette

Elles ont exploité toute la zone. Elles ont vidé la zone des insectes. Il y a une molette de fréquence et je sais que la pipistrelle commune que l'on voit ici, elle émet entre 42 et 47 kHz avec un pic à 45. Donc la chauve-souris va émettre de façon beaucoup plus accélérée à l'approche d'un insecte et puis elle n'émet plus du tout. Et quand elle est vraiment le nez dessus, alors là elle le capture, on n'entend plus rien. Et puis le temps qu'elle mâchonne et qu'elle engloutisse sa proie, et puis alors elle recommence à émettre. Toutes les acrobaties leur sont permises. Les chauves-souris peuvent prendre toutes les positions en vol parce que leur membrane alaire d'abord est très manœuvrable, mais aussi parce que les os des doigts de cette main ailée sont constitués d'océine. Ce n'est pas de l'os dur comme le nôtre, c'est de l'os souple. Si on regarde le squelette de la chauve-souris, on s'aperçoit qu'elle a 5 doigts comme nous. Ils sont simplement, par rapport à nous, hypertrophiés. Ils sont très longs, presque aussi longs que si nous avions les doigts à hauteur d'épaule jusque nos pieds. Là, voilà encore une pipistrelle commune qui nous survole. Ce vol papillonnant, circulaire autour de la végétation, c'est bien elle.

go. Il faut que ça file et tout d'un coup, tu pars avec une vitesse de taré, quoi. Tu sens l'air qui rentre dans ta bouche, qui fait que tes joues font un peu comme ça. Tu sens que tout t'échappe, même ta respiration, et puis tout d'un coup, hop, tu te reprends. Et là, c'est des moments quand tu arrives assez vite à reprendre ton calme et à juste profiter du moment au lieu d'essayer de contrôler, quand il n'y a rien à contrôler. Tu peux même voir un peu la limite de la courbure de la Terre et tu vois tout qui se rapproche avec une vitesse fulgurante. Au début, tu vois des taches vertes. Puis les taches vertes se distinguent, tu vois que c'est des forêts, forêts de sapins, forêts de feuillus, puis tu vois des petites voitures. Puis... Mais ça va tellement vite, t'es comme une flèche. Et puis tout d'un coup, t'as un peu ton estomac qui remonte, mais ça met un tout autre rythme et tu profites du vent, du

Paysage tout qui se ralentit. Comment dire, la petitesse de toi, comme tout est petit et anecdotique, et les petites voitures qui bougent sur des petites routes, mais tu vois tellement plus large tout d'un coup que ça, voilà, ça relativise, tu relativises beaucoup de choses, tu vois tout ça avec, je veux pas dire l'œil d'un aigle, mais tu vois vraiment de très haut, tu vois comme tout ça, c'est tellement éphémère, et à une autre échelle, c'est de la poussière, quoi, ce qui nous paraît être très important à cette échelle-ci quand on est les pieds sur le sol. Quand t'es en l'air, c'est tout à fait autre chose. Et puis après, t'es dans un état un peu second, comme ça. Donc, pour moi, ça a duré presque 48 heures, presque comme s'il y avait un truc qui s'était un peu déplacé, qu'il fallait que je me raccroche à moi-même.

Un petit peu, j'arrive un petit peu le rocher, comme par exemple, comment on appelle ça, c'est comme tu vas à la campagne, tu vois les rochers, tu vois la mer, tu vois un petit peu tout ce qui est en bas ou quoi. Tu es en haut, tu vois tout ce qui est trop petit, quoi. Comme tu as un avion, comme je fais un peu pareil, c'est pareil. Et puis voilà. Tu vois vraiment y aller les pieds comme tu nages. Tu vois les pieds derrière et les mains devant et tu fais un peu comme ça, comme tu tombes pas ou quoi, tu tombes pas avec les bras et les pieds ça reste derrière, mes pieds sont collés juste comme avec mes mains. Tu dis comme tu as des ailes, tu fais un peu comme ça, tu nages comme tu fais un peu à droite, un peu à gauche, et tu dois rester droite, droite comme un oiseau, tu regardes un peu partout et tu sais pas, tu es dans un autre monde. Hein. Comme t'es porté par l'air, comme l'air qu'il te porte, hein. Comme l'air qu'il te porte. Vraiment, je sais pas, ça m'a marqué. J'aime bien. Tu vois, j'ai envie d'encore y aller plus loin. Tu vois, à un moment, hop. T'as pas sur terre. Tu vois, t'es en haut, t'es pas vraiment en bas. T'es en haut, tu sens que vraiment t'es libre. C'est quelque chose, tu sens quelque chose. C'est quelque chose qu'on ne sent pas, on est en bas. Je sais pas, moi, je sentais vraiment, c'est sûr, je sentais, c'est quelque chose, je sens quelque chose. Je sens que je suis puissant. Peut-être ça vient de ça, de mon enfance, peut-être. Toujours, j'ai dit, j'ai envie de partir pour être libre. Et quand je suis partie, j'étais comme un oiseau, et peut-être ça vient de là.

0: c'est beaucoup lié au poids, le poids de corps. Et quand j'étais en Australie et j'étais dans les soins intensifs et très droguée par des médicaments et des tubes qui allaient dans le corps et tout. Et là, j'ai eu la sensation qu'ont beaucoup de personnes où tu as l'impression que tu regardes ton corps de l'extérieur, que tu le regardes du plafond, de sensations extra-corporelles, j'en sais rien. J'essaie pas de dire que j'ai vécu ci ou ça, mais en tout cas, j'ai gardé un souvenir. Là, c'est de la légèreté absolue. Et que j'étais sortie de la pesanteur de mon corps, qui était très lourd sur ce moment-là, parce que je n'avais plus de respiration naturelle, hein, et c'était avec des tuyaux. Et du coup, mon corps était particulièrement pesant. Et ça, cette sensation de légèreté, ça a été une libération absolue.
1: C'était la première fois que j'étais dans un musée, un espèce de un bâtiment avec de très haut plafond. Et tout à coup, mon corps s'élève. Je suis 2 mètres au-dessus du sol, 4 mètres au-dessus du sol. Et puis alors je me mets plus à l'horizontale, comme ça, et je me rapproche du plafond qui est super haut. Et ça devient vraiment amusant. Et là, je vois une fenêtre ouverte, alors je sors. Et bon, là, il y a l'immensité de l'espace du ciel, quoi. Je survole la ville, je m'amuse de plus en plus. Je dois pas battre des bras, je peux rester immobile, me coucher, m'asseoir, descendre, remonter, enfin. Ouais, c'est énorme, c'est de l'espace en fait. C'est ça, cette sensation d'énorme bien-être. La deuxième fois, ça fait pareil, mais là, j'ai décollé un peu plus par des bonds. Mais d'abord, je suis 1 mètre, et puis 2 mètres, et puis 5 mètres au-dessus du sol. Et puis petit à petit, j'explore de nouveau la hauteur, la profondeur. Et j'ai à nouveau eu à un moment un doute. Et là, le doute, ben, tu tombes, quoi. Heureusement, je me suis toujours reprise. Je fais, oh non, je peux pas douter. Et donc, alors mon corps remonte et il vole. Voilà, en fait, c'est très simple, hein. Il arrive simplement que mon corps devienne tellement léger que je prends de l'altitude.

0: Il y a surtout la légèreté du corps, quoi, la possibilité des mouvements dans tous les sens. C'est les poumons qui deviennent grands, c'est un état de bonheur, une certaine forme de bonheur. Par contre, j'ai toujours volé seul, il n'y a personne qui est venu avec moi. Je ne suis jamais montée terriblement haut. Et j'ai jamais quitté la ville en fait ou l'endroit d'où j'ai décollé. Je n'ai jamais été loin. Je ne voyage pas. C'est vraiment plus me déplacer et jouer. Je joue quand je vole. Et j'ai pas de but, j'ai pas de direction, j'ai pas de défi que je me mets. C'est du jeu, c'est du plaisir. Après avoir volé, je suis bien. Pendant 24 heures, quand j'atterris, je suis bien, quoi. Je suis autre, je suis illuminée. Même d'y penser, ça me rend heureuse, quoi.
1: Vraiment, je sais pas, ça remonte vraiment peut-être même à l'enfance, à l'adolescence. Je l'ai fait très très souvent. Je tombais, et je tombais très longtemps. J'avais cette impression d'attirance vers dans le vide. Des palpitations. Un peu en sueur, cette idée du vide qui n'en finissait pas. C'est assez difficile à... Parce que c'était toujours des endroits où il n'y avait rien autour. C'était vraiment des endroits très vides et je tombais tout le temps. Je ne pourrais pas dire s'il y avait de la lumière, pas de la lumière. C'était pas dans le noir en tout cas, c'était un moment. Je ne sais pas maintenant, mais dans le temps, quand on prenait l'ascenseur, il y avait toujours un mouvement qui faisait qu'on avait quelque chose dans le ventre qui bougeait. Ça faisait un drôle d'effet, les vieux ascenseurs. Et ça me faisait la même sensation d'angoisse dans le ventre et de pouvoir rien faire que de tomber. Je suis tombée de 3 étages et là, c'était pas tout à fait pareil parce que j'ai senti, il y avait des balcons en dessous, je sentais les barres sur mes mains et tout ça. Quand on tombe comme ça, on se rend compte que la notion du temps est très différente. Une seconde, ça paraît immense. C'est vraiment, on a une impression infinie d'un temps qui est très très court. C'est donc cette relativité, là on la sent vraiment, la relativité du temps. C'est... Je ne sais pas combien de temps on met à tomber de 3 étages. En fin de compte, c'est assez rapide. Et là, j'ai l'impression que ça durait. Plusieurs minutes, quoi. Peut-être 10, 20 minutes, je ne sais pas. C'était... Le fait d'être dans le vide, ce n'est pas tellement impressionnant. D'être dans le vide et de tomber... Enfin, moi, ça m'a pas fait peur. C'était comme ça, quoi. C'est cette sensation d'être dans l'air. Et on a le temps de se rendre compte qu'on tombe.

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1: T'as envie d'encore faire, mais malheureusement, voilà.
2: C'est par période. Oui, je l'ai fait. Une fois quand je commence à sauter, ça peut arriver 3-4 fois par semaine.
3: Il y a des périodes où je maîtrise vraiment bien la chose, où je peux y arriver quand je veux, n'importe comment, n'importe quelle heure et n'importe où.
2: Et puis c'est plus. Et puis ça peut revenir. Mais là, pour l'instant, je saute plus. Non.
3: Et il y a des moments où je sais plus du tout comment faire. C'est très aléatoire.
1: C'est là quand ça vient. C'est pas là quand je veux.
3: Ces derniers temps, j'arrive pas très bien.
1: Après, c'est peut-être pas plus mal, sinon je pense que je passerais ma vie dans l'air. Et voilà, c'est bien d'avoir, en tant qu'être humain, on est censé avoir nos pieds sur terre, donc c'est peut-être une bonne chose, je ne sais pas.

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3: Entrée dans la coulisse du tombal d'Hatshepsut. À la fin des temps, redevenue poussière, les mots mis sur les pierres, les papyri se désagrègent et on se dit tout ça pour sable, paysage sulfureux, la Tsar.

0: Le vent tourne. La terre tremble. Le feu brûle et la pluie tombe.
1: Le vent souffle, la pluie tourne, la terre brûle.
2: D'accord.
1: Le feu tremble.
0: Bien sûr, les mêmes symboles se répètent. On a vraiment plein. La pluie brûle. Le feu tombe. Et le vent tremble. La terre souffle.
1: Le vent tremble. Le vent tombe. La pluie. La pluie tremble.
0: Ouais, je crois.
1: La terre tourne. Le feu souffle.
0: Le vent tourne, il semblerait.

On attendait le vent. Ça faisait des semaines que ça ne soufflait pas. Et la veille, les deux ventilateurs s'étaient arrêtés. Qu'un des ventilateurs tombe en panne, c'était déjà arrivé. Mais les deux en même temps, jamais. L'air était devenu irrespirable. Il y avait tellement peu d'oxygène que marcher dans la ville ces jours-là, c'était comme essayer de gravir l'Everest. La tête qui vous tourne, la fatigue. Il y avait tellement de particules en suspension que quand on marchait, on avait constamment l'impression de passer à travers quelque chose. Comme si l'air était en train de se solidifier. Je me sentais tout le temps sale, couverte par une sorte de dépôt. On étouffait dans les bureaux, dans les maisons. C'est pour ça que tout le monde est sorti dans les rues. Marinier et moi, on a décidé d'aller vers le port. Parce qu'il y a toujours un souffle qui vient de la mer, même quand il n'y a pas de vent. Mais quand on est arrivé là-bas, beaucoup de gens avaient eu la même idée et le port était plein à craquer. Il y avait une odeur qui montait de la mer et qui se mélangeait avec celle du gaz. Une odeur très forte. Je vous dis ça pour que vous compreniez pourquoi on est allé vers le port, nous et les autres, et pourquoi quand on est arrivé, on a été déçus. Ces deux odeurs qui se mêlaient et tous ces gens pressés sur la jetée, ça faisait une drôle d'ambiance. Personne ne bougeait. Il y avait une tension dans l'air, comme un orage prêt à éclater.

0: On a quand même réussi à trouver une table à la terrasse d'un café. Le petit navire.
1: Santé, hein.
0: On a parlé, je sais plus de quoi. De l'air, des ventilateurs. Marinier racontait des blagues sur le vent.
1: Je vois tout, j'entends tout, mais je ne dis rien.
0: On avait décidé de rien, c'est ça que vous devez comprendre. Avant, on buvait des coups, on regardait la mer et on attendait le vent. C'est tout. C'était plein de monde, et on étouffait tous ensemble, le nez tourné vers le large. Les gamins, on les a vus arriver de loin. Ils trimbalaient avec eux des bombes de peinture et une grande échelle. Ils se sont arrêtés au milieu du port et ils ont commencé à dessiner sur les containers. Un des garçons a grimpé tout en haut de l'échelle et celui-là, il n'a pas fait de dessin. Il a écrit des phrases. Il y en avait une qui disait « Votre horizon a disparu ». On devait les voir de loin, lui et ses grandes phrases. C'est pour ça que la brigade du port a débarqué. Eux aussi, ils étaient nerveux, à cause de l'air et de tout ce monde sur la jetée. Ils ont hurlé aux gens de se disperser, mais personne n'a bougé. Alors, ils ont foncé sur les gamins.
2: Ça veut dire quoi, ça ?
0: Un brigadier a donné un grand coup de pied dans l'échelle et le garçon qui était perché tout en haut a basculé dans le vide. Le port est devenu silencieux. Et la foule a foncé sur la brigade. Ça a commencé comme ça. Nous, on était toujours assis à la terrasse du petit navire. La foule a débordé vers nous. On l'a vu venir, mais le temps de réaliser, c'était déjà trop tard. J'ai vu des chaises et des tables voler. La terrasse du café a été emportée, et nous avec. Marinier et moi, on a couru. Nos visages étaient tout proches, on s'est regardés. Et puis il a été emporté dans une direction et moi dans une autre. Et c'est la dernière fois que je l'ai vu. Le mouvement était tellement fort que j'ai d'abord cru que j'allais me noyer. Ça avançait, ça reculait. J'ai senti que ma peau était sur le point de se rompre. Que mon corps allait se dissoudre, que la masse allait m'absorber.

Et puis quelque chose s'est trouvé. Un rythme, une fluidité. Nos pas sont accordés. J'ai regardé les gens autour de moi et eux aussi m'ont regardé. À ce moment-là, j'ai cru que tout était possible. Qu'on allait réussir à écarter les murs de la ville, à faire revenir l'air. Je voulais courir, imprimer une marque sur la ville, la reprendre dans mes mains.

On a couru longtemps. On aurait dû étouffer, mais on n'étouffait pas. On venait de repasser devant le café quand la sirène a sonné. Immédiatement, on s'est figé. Je crois qu'à ce moment-là, on a tous compris. On savait déjà ce qui allait suivre. Une rumeur nous parvenait. Des mots criés et répétés qui ont fini par arriver jusqu'à nous. Au feu. Au feu. Et soudain, l'air est devenu chaud. Tout le monde s'est remis à courir. Mais on n'avançait pas, on était trop nombreux. Un mouvement prenait sur quelques mètres, puis on s'arrêtait face à un mur. C'était comme un rêve, où vous essayez de courir, mais où vous restez bloqué sur le béton. Vite, on n'a plus été qu'un grand bloc. Je pouvais sentir le souffle des hommes qui étaient à côté de moi. On était jour contre jour, épaule contre épaule. L'odeur était devenue acide. Ça puait la sueur et la fumée. J'ai senti une main m'agripper. D'abord l'épaule, puis le visage. Et en quelques secondes, je me suis retrouvée en dessous de la masse, à rouler sur le sol, aspirée vers le fond. Je me souviens de la texture du goudron sous mes paumes. Il était tout éclaboussé de peinture jaune. Le flot roulait au-dessus de moi et j'ai essayé de saisir quelque chose, n'importe quoi, pour que le mouvement cesse. Jusqu'à ce que ma main accroche une surface dure. Et devant moi, j'ai vu l'entrée d'un tuyau de ventilation. Je me suis glissée dans le conduit et je me suis collée contre le métal. Dehors, les gens continuaient à courir. Je voyais leurs ombres passer à travers le grillage. J'ai regardé l'enchevêtrement minutieux du système de ventilation. Que toutes ces pièces puissent tenir et fonctionner ensemble, ça m'a semblé merveilleux. J'ai pensé que c'était peut-être la dernière chose que je verrais. Et puis j'ai fermé les yeux, je sais pas combien de temps.

jusqu'à ce que tout se mette à vibrer autour de moi. C'était les ventilateurs qui s'étaient remis en marche. Je suis sortie du conduit. La nuit était tombée. Le feu était passé partout et avait donné une nouvelle forme à la ville. Je ne reconnaissais rien. Tout était sombre et silencieux. À part quelques petits brasiers qui s'éteignaient dans le port et dans la ville. C'était la seule chose qui bougeait.

Et soudain, c'est arrivé. Le vent est revenu. Je suis tombée à genoux, je crois que je me suis mise à pleurer. C'est là que les brigadiers m'ont trouvée. Ils m'ont relevée, ils m'ont demandé si j'avais participé aux émeutes. Je leur ai dit que tout ce qu'on avait fait, c'était d'attendre le vent.

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3: Dans cette broussaillante technologique d'un autre âge, un labyrinthe d'enjeux humanoïdes déconnectés, une tragédie des phénomènes, les rayons glauques, Régis Manolieu.
4: Destroy Valman va partir. L'aurore semble être passée, laissant son empreinte de spectre vert bouteille sur les ténèbres broyées. L'ambiance dans la forêt métallique est pleine d'odeurs. L'humeur des arbres humides écorche la peau des jeunes résistants. Les troncs, les piliers, barrent le décor flou. Le miasme du jour, sec et doux, s'amorce enfin. Une purée de pois diaphanes semble s'approcher lentement. Peut-être occulte-t-elle. À l'arrière, Istalante est à demi recouverte. Condora, Condobe est arrivée. Les facs se précipitent vers elle. Bienvenue, l'autre vous attend. Dans les couloirs bleu-noir, je la vois prendre un pas rapide et disparaître. Qui a raison? Quelle logique est la bonne? Notre avenir incertain vaguement s'engage. La cité technique est défaite de son dôme. Dans le ciel, une réponse future approche.
3: C'était Les rayons glauques aux éditions Béton Roman.
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2: 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Bye. 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

0: Le vent tourne. La terre tremble.
1: La terre tremble.
2: Le feu brûle.
0: Le feu brûle. La pluie tombe.
1: La pluie tombe.
0: Le vent souffle. La pluie
3: tourne.
0: La terre brûle. Le feu tremble.
3: Le feu tremble.
0: La pluie brûle.
1: La pluie brûle.
0: Le feu tombe.
1: Le feu tombe.
0: Le vent tremble.

0: 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Le vent tombe.
1: Le vent tombe. La pluie tremble.
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1: C'était Paysage sulfureux aux éditions Béton Romain.
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5: 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Quels sont les ressorts de Yolande Vaubois? Le livre s'intitule Tiroir, tiroir.

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0: un effort, que je change ma conduite, mais à aucun moment tu ne réfléchis. En les entendant, en les voyant agir, tu ne remarques rien. C'est comme ça, on ne les stoppera pas. Qu'est-ce que j'y peux? Tu voudrais que je recule, toi? Que je me rétracte? Qu'est-ce qui te prend à la fin? Bon sang, ce sont leurs préjugés, leurs jugements après tout.
1: S'il te plaît, regarde-toi. Qu'est-ce qui t'arrive? Qu'es-tu en train de faire? Tu parles pour les manipuler, tu profites déjà d'eux. C'est pathétique, tu ne trouves pas? Est-ce que c'est vraiment la bonne méthode, Hector? Ces gens vont partir. Est-ce que tu les comprends un tant soit peu? Es-tu sûr de voir encore les vrais enjeux de tout ça? Je te connais. Sans le vouloir, vraiment, tu pourrais commettre l'irréparable. Au fond, qu'est-ce que tu préfères? Qu'attends-tu au juste? Tu veux continuer d'intervenir? Arrête de jouer. C'est fini. Tout simplement, oublie.
0: Simona, il faut qu'on arrive à s'accorder, eux et moi. Ils doivent m'accepter. Ouvre un peu les yeux. Si, je te le dis. Réfléchis-y.

0: C'était Centrale Atomique, aux éditions Béton Roman.
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3: 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On dit que tôt ou tard, on se réveille au bois, dormant. Mais que se passe-t-il une fois vos yeux mis que l'eau? C'est la question en dormance au cœur du château faible de Tara Charlotte.
4: Je suis seule dans le château et les jardins appellent, infiniment lointains. Je suis seule dans le château, les jardins appellent, le parc, les fenêtres m'appellent, puis les couleurs aussi, quelque chose du dehors me sonne. Je suis allée dans ma chambre, mais, maudits autres, les chambres et les meubles des autres chambres résonnent, les choses m'appellent, me happent lentement. Les douves bruissent, le parquet grince, j'entends le dehors et l'intérieur s'étirer. C'est bien simple, inutile que j'aille ailleurs. Rien ne me semble étanche. Pourquoi faut-il que je me trouve seule? Tout de même, je me suis isolée. J'ai essayé de me cacher sous le grand lit, rangée en boule comme une enfant, et le château entier a vibré avec mes forces molles. J'ai pensé à Lenka qui n'était pas là. J'ai pensé à ce qu'était ma vie,

0: C'était Château Faible aux éditions Béton Roman.
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2: Bonsoir Station, c'est Minence pour une nouvelle émission de Tout Feu Tout Femme. On parle musique, on écoute de la musique et ce soir je suis ravie d'accueillir une des DJ de la scène house française qui me fait le plus vibrer. Salut G.
3: Salut, on dit EG.
2: EG, mais là je le fais tellement à l'anglaise.
3: Oui, c'est vrai qu'on peut dire EG en vrai, mais je m'y attendais pas.
2: Et pour m'accompagner au micro, on a Tati D qui est également là ce soir. Salut.
4: Yo.
2: Tati.
4: Salut.
2: Tati D.
4: On dit Tati 2.
2: Alors ce soir, on va parler house music puisque j'ai la chance d'avoir deux DJ qui sont très calés en la matière. Et on va surtout aborder notre rapport à la house. Pour commencer, Eugénie, est-ce que tu peux te présenter et nous décrire un peu ton univers ?
3: Ouais, bien sûr. Donc EG ou EG, comme vous voulez. Moi, ça fait 4 ans que c'est mon métier à temps plein maintenant, d'être DJ et productrice. Avant, j'étais architecte, j'ai fait des études là-dedans et puis j'ai vite arrêté ce boulot pour me concentrer que sur la musique. Et mon univers, c'est house, mais c'est quand même assez varié. Le périmètre s'élargit de plus en plus et je dirais qu'en ce moment, j'affirme certains styles, c'est-à-dire que si je joue disco, je joue vraiment disco. Si je joue house, je joue vraiment house et j'arrête un peu les mélanges de disco house. Voilà, donc on aura, je pense, l'occasion de préciser un petit peu ça, mais c'est vrai que c'est quand même hyper vaste la house music. Donc voilà.
2: Et toi, Chloé, alias Tati D?
5: Moi, c'est Tati D. Et c'était quoi la question?
2: C'était quel est ton univers en matière de house? Comment tu définirais ce que tu mixes?
5: Plutôt house, mais enfin c'est tellement large comme style que il y a plein de trucs qui rentrent dedans. Et au début j'étais hyper disco. Et au final.
2: C'est vrai, c'était Tati Disco à la base.
5: Tati Disco au début. Et je pense que c'est d'avoir commencé à jouer vinyle, j'ai un peu arrêté à jouer des discos, parce que je prends moins de plaisir à mixer du disco où c'est des mix assez rapides et tout. Alors que house, tu peux vraiment laisser traîner les sons ensemble. Du coup, j'ai pris plus de plaisir à mixer de la house et c'est un peu resté. Mais ouais, ça veut un peu tout et rien dire, la house maintenant. Mais bon, au moins, ça fixe pas vraiment de... Enfin, ça met une étiquette, mais pas si limitée que ça, quoi.
3: Ouais, c'est ça.
2: Alors, je voudrais vous demander, comment est arrivée la house dans votre vie, justement ?
3: En ce qui me concerne, je me souviens que quand j'ai commencé à mixer avec des copains à l'école d'archi, mon pote Jules, qui m'a appris, lui, c'était le style qu'il écoutait. Et moi, en fait, un peu par mimétisme, comme il m'apprenait, j'écoutais, je téléchargeais un peu des morceaux dans cette vibe. Et après, quand je suis allée vivre à Londres pour faire un stage... c'est à ce moment-là où j'étais pas mal solo et du coup je m'étais un peu réfugiée dans les trucs de boiler room et tout, et c'était en 2017-2018 le moment où il y a eu les fameuses boiler room à Decmantel qui ont fait exploser par exemple Jada. Il y avait MCDE aussi dont la boiler room a énormément tourné. Et je pense que c'est 7, je me suis dit, mais c'est tellement... En fait, c'est trop ça que j'aime, parce que j'écoutais pas trop ça plus jeune. J'ai pas des parents qui m'ont particulièrement enseigné ça non plus. Donc ouais, c'est arrivé en 2017 quand j'ai appris et que j'ai découvert certains DJ. Et puis que je suis aussi sortie en club. Et naturellement, je voyais que... la house, c'était là où je m'amusais le plus, où j'aimais vraiment le plus les soirées. Et quand je rentrais, j'étais genre, waouh, c'était énorme, quoi. Voilà.
2: Et du coup, qu'est-ce qui a été le déclic qui t'a fait passer de public house à DJ house ?
3: Naturellement, quand tu commences à mixer, t'as envie de mixer la musique que t'aimes, enfin, je suppose. Et puis à ce moment-là, il n'y avait pas encore trop, je ne veux pas faire le dinosaure, mais bon, les trucs de Insta, TikTok et tout, c'est vrai qu'en 2017-2018, quand j'ai commencé, il n'y avait pas trop cette pression de devoir peut-être jouer des choses qui sont hyper à la mode. Donc naturellement, j'ai joué vite ce que j'aimais écouter, quoi. Et j'espère que c'est le cas de tous les DJ en vrai, sinon
2: oui.
3: C'est badant. Mais je dis ça par rapport au, du coup, ce truc avec les réseaux, où peut-être que certains jeunes DJ aujourd'hui vont peut-être être influencés par ce qui est très à la mode sur TikTok, par exemple. Voilà quoi.
2: Et toi, Chloé, comment est arrivée la house dans ta vie ?
5: Moi, c'est mon grand frère qui écoutait beaucoup de musique électro, genre lui très French Touch et tout. Et aussi très très house. Et c'est lui qui m'a emmené dans mes premiers disquaires et tout. Et en fait, c'est lui qui m'a filé sa collection de vinyle. Et en fait, je pense que tout est venu de... Je kiffais ça parce que mon grand frère écoutait ça. Donc j'étais en mode, vu que mon grand frère écoute, c'est cool. Et en fait, je pense que naturellement, j'ai aimé ça. Enfin, c'était un peu... j'avais grave le choix de mixer ce que je voulais, d'écouter ce que je voulais et tout. Mais je sais pas, je pense que c'était un peu... C'est venu naturellement, transmission des disques. Et du coup, c'était au début, pour commencer à mixer, j'avais pas des thunes de m'acheter une collection de fou. Donc, je mixais avec ce que j'avais, les disques de mon frère.
2: Et c'est platine, si je me souviens bien.
5: Et c'est platine aussi, ouais.
2: Merci à lui. Alors, je voulais vous demander si vous étiez une track de house, quelle serait-elle, Eugénie ?
3: Alors, moi, pour ce track ID, j'ai choisi un morceau d'un duo qui s'appelle Soul of X, et le morceau s'appelle Power Twice. Et c'est j'ai choisi un track de house très récent qui est sorti là, il y a quelques semaines, sur le label de Ryan Elliott. Et j'ai choisi ce morceau, et en fait, c'était hyper dur de choisir. Et j'ai juste... en gros, je l'ai joué ce week-end, ce morceau-là, à un festival à Anvers, et je me suis dit, putain, comment ils sont chauds, ils ont réussi à produire un truc tellement puissant. Alors que le principe de la house, c'est quand même d'avoir des éléments assez simples, répétitifs, DJ-friendly, et du coup, c'est facile de faire un track monotone et un petit peu ennuyeux, et je trouve que les producteurs, productrices qui arrivent à jouer, à faire quelque chose de puissant avec ce style-là, qui est sur le papier assez simple... c'est là toute la force, et je pense notamment à des grands, grands, grands producteurs comme Kerry Chandler, Mr. G, qui maîtrisent ça à la perfection. Et là, j'ai choisi du coup un truc récent, et franchement, ce morceau, il est ouf. Donc ça s'appelle Power Twice.

0: Chloé, la traque qui te définirait ?
1: Alors moi je suis j'aime bien le côté un peu dramatique, enfin pas dramatique mais enfin répondre vraiment à la question par une chanson qui s'appelle The Story of My Life. Voilà. C'est un track de K15, j'imagine on dit. Mais genre c'est un morceau qui pareil m'accompagne dans enfin depuis mes tout débuts et enfin je sais pas si c'est le morceau qui me définit, mais en tout cas ça définit genre vraiment tout ce que j'aime dans la house. C'est genre ultra mélodique comme style de musique. Tu peux avoir des grandes élancées de piano et tout, des vocaux qui te transpercent le cœur et des rythmiques assez simples mais groovy pour. Enfin, je sais pas, moi c'est vraiment. Cette musique, pour moi, c'est un énorme câlin. Et j'espère que quand je joue de la house, je fais un gros câlin à tout le monde aussi, tu vois.
2: C'est sûr.
0: On écoute le gros câlin.

0: Bon, et toi, Minence, c'est quoi le son qui te définirait ?
1: Bon, franchement, c'est une question super compliquée, mais j'ai choisi une track de Deep House de chez Damien et Ron Trent qui s'appelle Feel the Fire, chantée par Naomi Daniel, qui date, je pense, de 93-94. C'est très deep et en même temps, ça danse, tout ce que j'aime, donc on écoute.
2: Tellement bien.

0: Damier et Ron Trent. Alors, on parlait de ce vaste genre qu'est la house music. Vous, qu'est-ce que vous diguez en termes de sous-genre de house music ? Qu'est-ce qui vous parle le plus ?
1: Oh là là, question à 3000 euros. Je vais te dire vraiment le plus spontanément possible ce que je digue en ce moment. J'essaye de diguer... j'aime bien jouer du vrai disco des années 70-80, donc je vais chercher des morceaux qui datent de cette époque-là, qui n'ont pas forcément été réédités ni rien. Donc je fais ça en ce moment, beaucoup. J'aime bien mettre un peu de contraste. Désolée, on s'éloigne de la house, mais en fait, c'est pour contraster avec la house dans les sets. J'aime bien un peu sauter d'un style à l'autre. Et je digue aussi pas mal de choses... disons Latin House, Brésil, percussif, des choses très organiques et encore une fois dans un but pendant les DJ sets de contraster avec la house qui est donc plus électronique quoi. Et après je continue éternellement de diguer mes DJ préférés, les nouvelles producteurs productrices Deep House, Soulful, Progressive même un peu parfois.
0: Donne-nous des noms, s'il te plaît.
1: Oh là là, c'est pas une... Elle produit peu ou pas, mais il y a une DJ dont j'écoute tous les sets en ce moment. Je suis un peu obsessed avec Marie Montexier. Je kiffe de fou ce qu'elle fait. Et elle, c'est assez rapide, mais en fait, j'arrive à me servir dans ce qu'elle joue. Je sais pas, je trouve qu'elle fait un super pont entre house et techno. Et du coup, c'est aussi super pratique pour moi d'écouter ces sets pour aller diguer des choses un petit peu plus précises, un peu plus rapides. Et donc, voilà, par exemple. Et
0: on en a parlé la dernière fois avec Dilly, justement.
1: Ouais, ah, okay.
0: C'est une des références.
1: Ah putain, mais il faut trop que je la voie en live. Je suis trop fan de la meuf.
0: Et toi, Chloé, qu'est-ce que tu digues en ce moment ?
2: Souvent, quand j'arrive chez le disquaire, je lui dis « bon, t'as quoi pour moi de nouveau ?» Comme ça, j'écoute un peu les nouveautés. Et après, souvent, je file sur le bac. Je suis très Détroit, Chicago, New York. Je regarde ça principalement, quoi. Pour avoir un peu de... Un côté très acid house, assez brut de Détroit. Mais des trucs très deep house, très plus rond Chicago et très soulful de New York, quoi. Mais c'est un peu les trois bacs que je regarde énormément, quoi. Détroit, Chicago, New York.
0: J'entends.
1: En vrai, je rebondis, ça me fait penser que quand je vais chez le disquaire, je regarde aussi dans ces bacs-là. Mais là, je parlais plus diguer à la maison en digital. Mais bref, ouais, pardon.
0: Et au-delà de la house, qu'est-ce que vous écoutez aussi ?
1: On était au concert de Théodore.
0: Ok, excellent. C'est pas le nom que je sais pas que j'aurais...
1: Écoute...
0: On sait que tu me sentes, mais c'est...
1: Voilà,
0: excellent.
1: Toute boss lady qui se respecte.
0: S'il te plaît.
1: Non, mais c'est trop drôle. Moi, j'y suis allée avec mon petit frère de 19 ans et on est tombés le même soir. Chloé, elle est de son côté avec des potes. Et donc, j'écoute, par exemple, Théodora. Là, vraiment, quand on parle de choses très, très différentes de ce que je joue, aussi des choses plus lentes, un peu de néo-soul, R&B... Il y a une artiste que j'aime beaucoup qui perce bien aussi, bien sûr c'est Rai en ce moment qui a sorti un très très bel album dont je me suis bien délectée l'autre fois en voiture, c'était très cool. Et puis après, j'en parle très peu, mais je fais aussi pas mal de mariages et du coup je suis amenée à diguer pas mal de sons des années 2000 et tout, donc ça c'est un peu gaulerie et en vrai je prends du plaisir à préparer ce genre de set aussi, donc j'écoute ça aussi en ce moment, enfin un peu de tout quoi.
0: Oui.
2: Moi j'écoute plein de trucs, mais je suis très très R&B, genre Justin Bieber, je suis fan.
0: Oh, wow.
2: Genre moi son nouvel album.
0: Est-ce que son Coachella t'a ravi?
2: Oh là là, mais j'étais en pleurs genre.
0: Non mais j'en apprends aujourd'hui hein.
1: C'est clair.
2: Ah, je suis fan, enfin je dis nouvel album, mais l'album qui a sorti l'année dernière, Swag, là je le trouve genre vraiment incroyable. Et en fait toute cette scène un peu de Il y a un peu plusieurs mecs qui se sont tous produits des tracks les uns les autres. Il y a Dijon et McGee aussi. Et vraiment, cette scène, je suis trop fan. J'adore. Et après, pas mal de trucs. Genre, même, tu vois, dans les un peu funk, néo-soul et tout. Genre, Tom Misch, je suis trop fan. Truc un peu jazz. Gros artiste aussi dont je suis profondément fan, Okelou. Du coup, plutôt ultra pop, hyper pop, électronique, un peu un mélange de plein de trucs. Et ouais, un

0: ce que j'aime en dehors de la house, c'est assez vaste en fait.
1: Alors, je voudrais qu'on parle un peu de votre rapport justement à la scène house. En tant que DJ, mais aussi en tant que public. Eugénie, je voudrais savoir quelle a été ta meilleure expérience en tant que DJ ?
2: Oh là, pareil, j'ai lu la question sur le doc, j'étais genre, oh putain, comment résumer ?
1: Ou une parmi d'autres, évidemment.
2: Alors, une parmi d'autres, ok. Il y a un club dans lequel j'ai vraiment adoré jouer, et c'est pas consensuel. Parfois, il y a des gens qui n'ont pas trop capté ce même truc que moi. J'ai adoré jouer à Doka à Amsterdam. C'est un lieu, c'est un tout petit club, c'est dans un basement d'hôtel. Un hôtel un peu de luxe et tout. Et en fait, le son est de très, très bonne qualité. Le boost est aussi fait sur mesure. Il est escamotable, tu peux le mettre à ta hauteur et tout. Et il y a des conditions techniques qui sont vraiment très cool. Et j'ai passé un super set là-bas ce jour-là. Et sinon, j'ai aussi eu une très bonne expérience au Cabaret Sauvage l'année dernière à Paris. Avant l'île Louise, j'ai fait un gros set de 3h30. Et franchement, ça, il y avait tous mes amis. C'était hyper cool. Donc, je dirais que là, comme ça, c'est les deux expériences qui me viennent en tête que je raconterai plus tard à mes kids si j'en ai un jour.
1: Belles anecdotes.
2: Ouais,
1: hein.
2: C'est pas mal.
1: Et toi, Chloé ?
0: Moi, je pense, bon, y en a plusieurs, mais si j'en choisis vraiment une genre très très marquante sur la house scène, on va dire, c'est le Heideglühen à Berlin. Ce set, il m'a franchement, je rêvais de jouer là-bas parce que je sais que c'était un peu le club house de Berlin. Et je faisais un set, t'as l'extérieur et l'intérieur qui sont ouverts. Et moi, je jouais sur la partie extérieure. Je fermais l'extérieur et après, ça partait que en intérieur. Du coup, c'était en journée, donc trop stylé. Les gens, je pense, ils faisaient la teuf depuis longtemps. Et l'énergie était, mais... Pff, dingue. Enfin, c'est ça qui est trop bien avec le public, c'est très cliché, mais le public berlinois, c'est vraiment le meilleur public, quoi. Parce qu'il est tellement ouvert, tu peux tout jouer. Bah, je me suis retrouvée à jouer du hip-hop, du broken beat, et après, à repasser sur de la house, du jazz. Tout ce que je voulais, ça passait. C'était vraiment oufissime. Vraiment, j'ai fondu en larmes à la fin du set, quoi. J'étais en mode, mais c'est quoi ce moment que je viens de vivre ? C'est trop, trop, trop, trop, trop cool.
1: Et en tant que public, justement, est-ce qu'il y a aussi un endroit où tu as vécu un set qui t'a particulièrement ému ou touché ou t'as dansé comme jamais ?
0: Moins, c'est plus dur à répondre parce que j'ai découvert les clubs en jouant. Enfin, j'étais allée peut-être une fois en club dans ma life au Badaboom. Et mon tout premier club, ça a été de jouer au Badaboom. Mais je suis pas trop, trop sortie en vrai. Et du coup, plus dur à répondre. Juste si t'as une inspi.
2: Écoute, moi je sors pas beaucoup non plus, mais par contre j'ai réfléchi du coup en lisant la question hier. Et moi, il y a un moment d'amitié que j'ai vécu avec mon pote qui m'a appris à mixer. C'est qu'on est allé au closing du Maki Festival l'année dernière et on a écouté le set de Antal et Danilo. Et je dois dire que moi qui sors peu et qui vais pas beaucoup voir les collègues, là je me suis dit putain, ça valait quand même vraiment le coup. C'était tellement bien, puis fin du Maki, il y avait une énergie hyper intéressante, et moi d'être avec vraiment mon ami qui m'a transmis ça, ça m'a beaucoup touchée, et je voyais qu'il était aussi trop content qu'on partage ça ensemble. Et il y a juste un autre truc moi qui m'a beaucoup marqué aussi, un moment d'abandon total au dance floor alors que je prends pas de drogue du tout, enfin j'ai pas de substances qui viennent altérer quoi que ce soit, pendant l'ADE. Il y a 2 ans, j'ai écouté le live de Retro Migration et Zoppelar, et c'était leur première fois en live, tous les deux. Ils le jouaient en exclusivité pour l'ADE à Doka, justement ce club où j'avais adoré jouer. J'ai payé une blinde pour aller voir ce truc, et franchement, j'ai pas
1: dit... Ça valait le coup.
2: Oh, c'était incroyable, je suis restée au premier rang, je suis ressortie de là, j'étais en mode, waouh, mais c'est tellement stylé, quoi. Et ouais, ça, j'ai adoré.
1: Et sur la scène française, est-ce qu'il y a des noms qui vous viennent à l'esprit et qui vous inspirent particulièrement ? Ou des collectifs, hein, ça peut être aussi bien...
2: En tant que DJ, producteur, ouais. Productrice. Écoute, moi, il y a une meuf que j'ai invitée récemment à une soirée au June que j'organisais qui s'appelle Marley. Et c'est simple, c'est un peu comme Marie Montexier, j'écoute tous ses sets, je kiffe tout ce qu'elle fait. En prod, elle est ultra chaude, c'est super pointu... Et je sais pas, elle a une vibe hyper cool. Gros big up à elle. Elle vient d'Australie, ça fait 2 ans qu'elle vit à Paris. Et je trouve qu'elle ouais, elle fait ça super bien. Et je crois qu'elle sort un EP sur DKO Records cet été. Et que du coup, elle va pas mal jouer avec les gars de DKO. Et franchement, c'est tout à son honneur. Et qu'elle s'implante aussi... Enfin, je lui souhaite vraiment tout le meilleur sur la scène parisienne et européenne. Voilà, big up Marley.
1: Chloé ?
0: Bah, y a du coup, je réfléchissais à la question d'avant depuis tout à l'heure.
1: Mais tu peux y répondre maintenant, il n'y a pas de souci.
0: Non, mais en vrai, du coup, j'ai un souvenir qui m'est revenu. Et en fait, avec la question d'après, où tu disais il y a des gens sur la scène française et tout, et c'est un mec qui s'appelle Revision, qui a un alias qui est Nouveau Monica. Et il est dans le crew un peu Groovance, c'est un label sur Marseille. Et on avait fait une teuf au Sisyphos. J'en avais fait 12 heures de teuf et ce mec avait fait un set après moi. Genre, lui, c'était genre en mode le 6h, 10h du matin. Et c'était, mais genre vraiment.
1: Peak time du Sisyphos.
0: Ouais. Mais c'était fou. Enfin, j'ai dansé toute seule pendant 4 heures et tout. Et c'était ouf. Et depuis, je connaissais un peu ce qu'il faisait déjà de base. Mais genre vraiment, aller écouter ce qu'il fait. Mais c'est, le mec, il est trop, trop fort. Et en DJ set, vraiment, il m'a foutu une claque où c'est. Il sait ce qu'il fait et il est trop trop chaud. Genre vraiment, ce mec sur la scène française, énorme respect quoi. Je suis hyper admirative.
1: Alors, tu parlais de Berlin. Eugénie, toi, tu as vécu à Bruxelles pendant quelques années.
2: Oui.
1: Est-ce que tu peux nous donner un peu ton ressenti justement sur la scène bruxelloise, notamment en comparaison de la scène française ?
2: Écoute, j'ai pas envie de dire de bêtises. Je vais vraiment parler que de mon ressenti à moi. Je suis arrivée à Bruxelles il y a 3 ans. Et là, j'ai réemménagé récemment à Paris. Et déjà, ça m'a pris un petit peu de temps de comprendre. Parce que comme je sors peu, voire pas, en dehors du boulot, c'était pas si facile pour moi de capter les différents publics, les vibes et tout. Ça m'a mis un an de jouer vraiment là-bas, tu vois. Il a fallu que je rencontre du monde. J'ai bossé en tant que bénévole à Kiosk Radio. Ça m'a quand même bien aidé. Et bien aidé, je parle à rencontrer du monde, hein. Pas forcément avoir des passe-droits, mais juste comprendre aussi les résidents, résidentes qui viennent jouer toutes les semaines. Qu'est-ce qu'ils jouent ? J'ai découvert plein de styles, des trucs bien fucked, en vrai. Et heureusement, d'ailleurs, ça m'a hyper ouvert l'esprit sur beaucoup de styles, notamment la bass, parce qu'à Bruxelles, c'est pas mal bass music, qui est un style dont je me foutais un peu avant. Et maintenant, je dis pas que je vais en jouer, ni que j'en raffole, mais franchement, je comprends mieux cette scène et je la respecte de ouf. Je trouve ça hyper cool. Et... pour la scène house, il y a un peu le daron de la house et de plein d'autres styles à Bruxelles. C'est Lefto Early Bird qui a un show toutes les semaines sur Kiosk qui, je pense, a fait un gros, gros taf. Est-ce que je peux dire éducation de house ? Je ne sais pas, mais en tout cas, lui, il a bien répandu ça. Et puis voilà. Après, Bruxelles, en ce moment, c'est un petit peu difficile parce que comme dans beaucoup de territoires, il y a des clubs qui ont fermé, d'autres qui ouvrent. C'est un petit peu étrange. Je sais qu'en ce moment, il y a un club qui cartonne, qui est dans le centre de Bruxelles, qui s'appelle Oumi. Et tous les samedis, il y a une soirée spéciale qui s'appelle Blur. Et là, on est sur une house portée par un des fondateurs de Sono Ventura Records, qui est un record shop à Bruxelles. Et on est sur un truc assez proggy et tout. Et tout en restant house, parfois, ils programment des choses un peu plus deep, un peu plus soulful, ça dépend. Et c'est canon. La prog qu'il fait est dingue. Le club est fou. Le Sound System, c'est, je crois, un des meilleurs de Belgique. Et j'ai joué là-bas il n'y a pas longtemps. C'était fou. Je suis en train de m'égarer, mais voilà, c'est un petit peu ça. Il y a la cabane qui représentait beaucoup la house qui a fermé il y a quelques mois. J'y ai pas mal joué et donc ça a été une annonce qui a fait pas mal de chagrin sur la scène bruxelloise. Et le Fuse continue d'exister malgré les grosses galères qu'ils ont. Il tient debout et c'est mi-house, mais surtout quand même principalement techno et bass. Donc voilà. Et puis maintenant, je n'y vis plus. Donc c'est difficile de. Tu sais, je me suis. Enfin, comment dire. C'est proche et en même temps, je fréquente moins les lieux et tout. Donc voilà.
1: En tout cas, je prends la reco du Oumi puisque je vais à Bruxelles très prochainement. Donc j'irai faire un saut, ça tombe bien.
2: Tu vas kiffer. Il y a deux salles, c'est absolument magnifique. Ils ont fait des travaux il y a peu de temps. C'est fou. C'est vraiment, vraiment bien. C'est un très bon club.
1: Alors, je t'ai demandé du coup de nous proposer un morceau d'une productrice ou d'un producteur bruxellois. Qu'est-ce que tu as choisi ?
2: Alors, j'ai choisi un gars que je connais pas, donc c'est pas de big up aux copains, là, pour le coup. C'est un mec, on s'est jamais rencontré, mais j'écoute son boulot. Il s'appelle Kuna Maze, et c'est un compositeur, producteur, musicien, et il a signé sur True South récemment, qui est un gros label anglais qui défend pas mal le broken beat, jazz et tout. Et en vrai, il a été remixé par Byron D. Aquarius, par Lefto, justement. Je trouvais qu'il représentait bien cette nouvelle génération de producteurs, productrices qui se bougent un peu le cul pour faire perdurer cette house bien pointue, comme on aime. Enfin, comme j'aime, moi, en tout cas. Et voilà, vous allez kiffer le morceau, je pense.

0: Donc on vient d'écouter un morceau qui s'appelle Down de Kuna Maze. Big up à lui et j'espère qu'on se rencontrera.
1: Chloé, quel track tu as choisi comme productrice ou producteur étranger?
2: Moi j'ai pris un duo qui s'appelle Kama et Masalo.
0: Oh yes.
2: C'est un duo d'Amsterdam et c'est des tueurs absolus. Mais tu vois, là ça y est, j'ai tous les trucs qui me reviennent en tête. Pareil, je les avais vus en DJ set, mais pété un caf, c'est... Ils sont trop, trop forts. Eux, pour le coup, ils vont te caler du rock entre deux morceaux de house. Et après, ça repart sur de la disco et tout. Ils sont trop forts. Et lui, il produit depuis longtemps. Et elle, je crois que c'est un des premiers morceaux qu'elle... Ils ont fait beaucoup de morceaux à deux. Enfin, je crois pas tant. Non, je crois que c'est un des... Enfin, j'ai pas non plus checké de ouf, mais j'avais pas vu son nom trop sur des... Plus sur des edits. Ils ont fait beaucoup d'edits à deux. Et là, ils ont sorti... ils ont lancé leur label. Et c'est un son de leur label. J'ai plus le label en tête, mais allez checker. Je crois que c'est Brighter Days.
0: Ouais, je
2: le
0: crois
2: label.
0: Que j'allais dire ça, c'est Brighter Days. Et ouais. Ils font des soirées qui portent aussi le nom du label. Et voilà. Je plussoie ce que vient de dire Tati. C'est incroyable ce qu'ils font.

Alors écoutez, on a parlé de Berlin et ça tombe bien parce que je reviens tout juste de Berlin, c'est-à-dire hier soir à minuit, littéralement. Du coup, bah, j'ai choisi... Donc j'ai choisi une track de Virginia qui est une grosse figure de la scène house berlinoise qui s'appelle Funkert. On écoute tout de suite.

0: C'était Virginia Funkert. Eugénie, tu oui. es DJ, mais tu es aussi productrice. Est-ce qu'il s'agit d'une évolution plutôt naturelle pour toi ?
1: Ouais, plutôt naturelle, parce que quand j'ai quitté mon boulot d'archi, il y a eu aussi la question de qu'est-ce que c'est que ce quotidien étrange, tu vois ? Il y a quand même beaucoup de temps libre. Ça c'est venu naturellement, et puis aussi en discutant avec soit des collègues DJ, soit Martin, mon agent, à qui je fais un gros coucou, que j'adore. Il m'a aussi dit, écoute, j'ai en vrai, tu peux ne pas, mais si ça t'intéresse, je t'encourage, parce que ça alimente quand même bien le projet, et puis ça permet une évolution quand même, tu vois, et puis une couverture aussi à l'étranger, enfin, couverture, disons que tu te fais aussi connaître un peu plus facilement grâce à la prod. DJ set, faut y aller, quoi. Enfin, faire que DJ, ouais, faut y aller. Et encore que, j'ai pas sorti beaucoup de morceaux en ce qui me concerne, mais ça arrive, vous inquiétez pas.
0: Chloé, je te pose la même question.
2: Qui était pardon.
0: Est-ce que pour toi, ça a été quelque chose de naturel de tourner vers la production ?
2: Ouais, grave. En vrai, j'ai toujours fait de la musique pour le coup. Et DJ, c'est un peu tombé comme ça. Bon, bah, why not, c'est cool. Je peux gagner ma vie en mixant des disques, mais trop bien. Et en fait, quand j'ai vu que je pouvais commencer à sortir de la prod, enfin des prods aussi à côté, ça s'est fait après, mais en fait, c'était plus de ça dont j'avais envie dès le départ. Et du coup, là, plus ça avance, plus je m'oriente vers. En tout cas, j'espère une carrière plus orientée prod, et c'est pour ça que j'ai lancé mon live l'année dernière pour jouer mes morceaux sur scène. C'est ce que j'aime le plus. J'aime toujours mixer, j'adore ça, mais je me sens beaucoup plus heureuse et épanouie au studio. Et quand en plus je peux faire mes morceaux sur scène, là c'est le bonheur absolu. Donc ouais, la transition s'est faite grave naturellement, puisque ouais, je pense que c'était, enfin ouais, j'attendais un peu que ça, quoi.
0: Tes prochaines dates, du coup, tu es en live ou en DJ set ?
2: Là, cet été, il y a encore un peu des deux. Et après, en gros, là, je suis en train d'écrire mon premier album qui sortira dans un an. Logiquement, si tout se passe bien. Et en fait, à partir de cet album, je ferai une tournée live de l'album. Et du coup, je pense qu'il y aura encore quelques DJ sets, mais qui vont se faire de plus en plus rares. Et à partir de l'année pro, ça va être beaucoup, beaucoup, beaucoup de live, quoi.
0: Eugénie, tu as co-créé un collectif, tu as été résidente pour un autre collectif qui est Solaire, tu donnes des cours de mix, tu as aussi fait des podcasts. Je voulais savoir un petit peu qu'est-ce que tu as appris de ces expériences musicales qui sont collectives et qu'est-ce que tu souhaites transmettre au travers d'elles ?
1: Écoute, le collectif Parasol, c'est vraiment ce qui m'a permis d'entrer dans ce métier aussi. Ça n'existe plus aujourd'hui, on a tous pris des directions différentes. Mais en fait, ça te permet de faire tes premiers gigs en n'étant pas tout seul. Les gigs de merde, les gigs bien, t'es ensemble, t'es vraiment un crew et on s'est tous beaucoup soutenus dans ce truc-là. Et après, moi, je suis un petit peu la seule qui a pris la direction de ne faire plus que ça. Encore que Vlad et un autre des gars qui n'étaient pas dans Parasol, ils ont créé le Sound System Based In, donc finalement ils y reviennent un petit peu dans la scène, mais côté sonorisation. Après, Solaire, c'est aussi un collectif dont j'ai été résidente, qui m'a fait confiance sur des assez grosses dates quand même, assez tôt. Ils m'ont bien soutenue, ça s'est un petit peu essoufflé parce qu'eux ont pris une direction artistique qui ne ressemblait plus trop à ce que moi je faisais, donc j'étais de moins en moins programmée. Mais tu vois, c'est quand même eux qui m'ont permis de jouer en ouverture de l'île Louis au Cabaret Sauvage, dont je parlais tout à l'heure. Donc je me souviens de Pablo qui disait « Ah, on fait l'île Louis au Cabaret Sauvage », je dis « Ok, bah, je fais le warm-up ». Il fait t'es sûr ? Enfin, en fait, on ne pensait pas que je... Si, si.
0: Si, si, tu vas... Tu n'as pas le choix.
1: Tu me dis ça comme ça, tu crois que je ne vais rien dire. Et bref, voilà. Donc, ça, et puis ça enrichit beaucoup. Et aujourd'hui, je pense que j'ai un petit peu plus de solidité psychologique pour avancer en autonomie. C'est vrai qu'il y a quelques années, c'était quand même vraiment la grande découverte, hein, tout ça. Donc, d'être soutenu, d'être dans des crews, d'être rattaché à des collectifs avec des copains et tout, c'était assez précieux. Aujourd'hui, ça l'est toujours, mais je navigue plus seule, en vrai. Et puis, le fait d'être partie en Belgique, ça m'a éloignée d'une certaine manière. Mais j'ai aussi été dans un crew en Belgique qui s'appelle Soulful Session. Et maintenant que je suis rentrée en France, je pense que ça va s'essouffler aussi. Enfin, voilà, faut suivre un peu.
0: Alors justement, c'est aussi une bonne transition vers la prochaine question. Je voulais te demander quels sont un peu les défis pour toi ? Quels sont ceux que tu as dû affronter en solo ou aussi en collectif ?
1: Les défis professionnels ?
0: Oui.
1: Ah, ok. D'être bien dans ce métier, enfin, sans parler de comment dire, sans être dramatique, parce que c'est un super beau métier que beaucoup de gens rêvent de faire. Moi, j'avoue que j'ai une personnalité, une sensibilité et une forme de fragilité où je ne colle pas totalement avec ce milieu. J'aime pas énormément le monde de la nuit, je n'aime pas me coucher tard, je suis parfois très mal à l'aise dans des environnements où les gens sont ultra arrachés. Pas plus tard que la semaine dernière, je me suis fait super emmerder pendant que je mixais. Tout ça, c'est des choses qui me heurtent pas mal. Et pourtant, le fait d'avoir un très bon agent, d'avoir des bons copains, de ne pas parler de musique avec mes autres amis, d'avoir de la famille qui me soutient, d'avoir mon chien dont je m'occupe quand je rentre de date, tout ça, ça me ramène à une réalité qui me permet de continuer de faire ce métier et de surtout garder la musique comme objectif principal. Et comme, voilà, tu vois, je suis un peu sur les réseaux, je fais franchement des efforts, je joue le jeu comme je peux, mais c'est pas la quête principale, c'est la musique. Et puis on verra combien de temps ça dure. Mais moi, ouais, le défi, c'est d'être vraiment bien dans ce taf, quoi.
0: Chloé, je te pose la même question. Quels ont été les défis passés? Quels sont les défis futurs pour toi?
2: Bref, en vrai, il y a pas mal de trucs. Comme j'ai vite fait évoquer les trucs où tu te fais emmerder. Quand t'es une meuf, en fait, dans ce milieu, bon,
0: est-ce qu'il vous arrive encore?
1: Ouais, de ouf. Et moi, je trouve pas que ça va mieux. En vrai, ça me fait trop de la peine de dire ça, mais je trouve que c'est. Ouais. Bref, je sais pas.
2: Ouais, ça c'est un peu un défi, c'est chiant, mais bon. Pareil, je ressoulève le truc des réseaux sociaux. C'est un défi où, quand on a commencé, tu disais tout à l'heure, c'était pas non plus l'époque des dinosaures, c'est il y a vraiment pas si longtemps que ça, mais c'est ouf à quel point c'est allé très très vite. Et maintenant, genre, les réseaux sociaux prennent une place. Et moi, je le vois, ça prend... Enfin, je veux... En fait, c'est malheureux, mais je rentre aussi dans le jeu parce que j'ai envie que les gens écoutent mes morceaux, tu vois. Donc, t'as aussi pas le choix de... Je suis sur TikTok, quoi, tu vois, maintenant. Genre, tu m'aurais dit ça il y a un an, j'aurais fait « Quoi ? Bah, ça y est, je suis sur TikTok, tu vois. » Mais...
0: T'as TikTok.
2: T'as TikTok.
1: C'est une impasse aussi. Enfin, en fait, c'est que si on veut que ça fonctionne...
0: Oui, t'es obligé d'y être.
2: Ouais, t'as envie.
1: Tu dois te plier quand même un peu.
0: Aux règles, ouais. Mais... Mm-hmm.
2: Du coup, ça prend un peu d'espace mental, en vrai. Et après, moi, l'autre défi où j'ai l'impression d'y être de plus en plus confrontée, avant moins, mais c'est la solitude dans ce métier. Où je passe du lundi au vendredi, je suis seule dans mon studio de musique, j'ai pas de collègues. Je fais pas non plus beaucoup de musique avec beaucoup d'autres gens. Des fois, j'ai des sessions avec des copines, des copains, mais c'est très très rare. En vrai, je passe la journée seule. Après tu pars mixer, t'es seul dans le train, t'es seul à l'hôtel, tu rencontres des nouveaux gens, les collectifs qui t'invitent et tout, les orgas, mais en fait ils sont là avec toi au dîner, mais après pendant la soirée, bah, soit ils jouent, soit ils organisent, du coup en fait t'es vraiment en permanence seul dans ce métier, quoi.
1: Ouais.
2: Et t'as des rencontres, hein, évidemment, et tout. Là avec le live, moi ça m'aide de ouf parce que le live on tourne à deux, je suis avec mon ingé son, ça c'est trop trop bien. Mais et je vois la différence, quoi. C'est dingue, la différence est folle dans la manière dont t'appréhendes les geeks, tu vois. Genre un DJ set qui se passe pas très bien quand t'es seul, tu le vis pas très bien. Un live, on est tous les deux, ça se passe pas très bien, on est en mode bon, on va boire un coup, tu vois, et basta. Genre, les choses, tu les prends moins à cœur quand t'es accompagné. Et du coup, ouais, ça c'est un défi. Au début, ça me pesait pas du tout, du tout. Et là, de plus en plus. Plus les années passent, plus tu es en fait, non seulement tu es seul, mais tu as une petite FOMO de mes potes ils sont en vacances, mes potes ils sont en week-end, toi tu loupes un peu quand même pas mal de moments.
1: Ouais.
2: Et j'essaye d'avoir une balance et de dire non de plus en plus à des dates si j'ai vraiment envie de passer des week-ends avec des copains. Mais bon, parfois, t'as pas envie de passer à côté de la date, tu sais jamais, tu as toujours une petite FOMO quoi, qui est là. Donc ouais, c'est un gros défi, je trouve. En ce moment, je me pose beaucoup de questions sur ça, quoi.
1: Je voulais juste dire que je suis hyper d'accord avec elle et que la solitude, c'est un truc qui est très pesant dans ce boulot et les gens, je pense, se rendent pas forcément compte. Donc voilà, c'est vrai que quand tu arrives dans une ville que tu connais pas, où tu vas manger tout seul au resto, quand t'as pas les orgas, que tu dors un peu, puis tu te réveilles et puis tu mixes tout seul et puis tu rentres et puis t'es tout seul et puis t'es tout seul et tu rentres et tu refais du son tout seul. Il y a pas de collègues avec qui déjeuner le midi, quoi.
0: Alors ça, pareil, parfaite transition vers ma prochaine question que je pose à tous nos invités à chaque fois dans l'émission. Pour des jeunes DJ justement qui commencent et qui vont avoir affaire à ce que vous êtes en train de dire, qu'est-ce que vous leur donneriez comme conseil ?
1: Bah, écoute, c'est un peu bateau, tout le monde dit ça, mais de bien s'entourer, d'avoir des gens à qui tu fais confiance, avec qui tu bosses, je pense aux agents, managers, ça c'est hyper important. Et aussi, je dirais, de se faire confiance, enfin, d'écouter vraiment son soi intérieur pour savoir ce qu'on aime comme musique et pas ce qu'on nous dicte d'aimer. Je rebondis encore sur les réseaux sociaux, mais je le disais un peu tout à l'heure, pour les jeunes DJ, ça doit être un peu bizarre de se dire, en fait, il y a tel style qui cartonne en ce moment. Si je veux que mon projet marche, en fait, si je fais pas ça, ça va pas marcher. Et du coup, je pense que les modes, c'est des histoires de mode. Hein, on le voit avec les vêtements, on passe d'une fringue à l'autre. La musique, c'est pareil. Il y a des moments où ça va être plus art-tech, des moments plus house, plus techno, plus truc. Là, il y a la disco qui revient en force avec certaines grosses têtes, comme des gars comme Kyrolus qui foutent le gros bordel et tout, qui secouent un peu la scène house. Je ne suis pas ultra fan du processus sur les réseaux qui est hyper intense, agressif. mais bref, voilà, je dirais de se faire confiance et de poster des sets sur SoundCloud, en fait, parce qu'il y a aussi des gens parfois qui m'ont écrit en disant ouais, comment on fait pour que ça marche et tout. Je dis je sais pas, t'as des sets sur SoundCloud, on peut écouter ce que tu fais. Ah non, parce qu'en fait, je dis déjà,
0: first step,
1: voilà, enregistre 1, 2, 3 sets, puis comme ça tu peux envoyer un peu des mails et montrer ce que tu fais. Sinon, c'est impossible, tu peux pas dire juste faites-moi confiance, je joue des trucs bien. Oui, mais on est combien de milliers à jouer des trucs bien, tu vois. Voilà.
0: Chloé, ton petit conseil ?
2: Pareil, c'est toujours bateau, mais un peu le truc de oser. Genre, je sais que, enfin, moi, c'est comme ça que j'ai commencé. Je regardais grave les concours sur les réseaux sociaux, les DJ contests, les producteurs contests, les trucs comme ça. Et en fait, je participais à tout, et que ça marche ou que ça marche pas, j'étais un peu en mode vas-y. Et ça te force du coup à enregistrer des sets. Mm-hmm. Au mieux, t'es prise au concours. Au pire, ça te fait un set à poster sur SoundCloud. Et du coup, ouais, je grave se renseigner sur les trucs comme ça, les tremplins et tout. Moi, c'est que comme ça que j'ai commencé et que j'ai rencontré les gens qui, blablabla, fait que... Enfin, tout mon entourage s'est fait comme ça, quoi, grâce à des contests et tout.
1: Et notre premier set aussi.
2: J'avais
1: trouvé le mail de Ben Charvet, le mec qui ne nous connaît ni d'Adam ni d'Eve. Je lui avais fait un message en disant « Coucou, avec ma copine Trati Disco, on joue des trucs. » Et il nous avait programmé avec un vrai cachet. Il s'était pas foutu de notre gueule. On avait fait un super set et c'était parti après.
2: Ouais, et grave ce truc de même écrire aux gens que vous admirez. Enfin, en quelque sorte, tu vois, genre les DJ, producteurs, productrices. Enfin, ne pas... Souvent, on se fait une montagne de « Oh, il va jamais me répondre, il va jamais me répondre. »
0: Alors que le DJ est humain.
2: Oui,
1: oui, oui,
2: vraiment. Et genre, la plupart des gens à qui j'ai envoyé des messages m'ont répondu. Les gens sont ultra open. Et l'image que certaines peuvent renvoyer sur les réseaux est aussi différente de la personne qui sont véritablement.
1: Bien sûr, ouais.
2: Donc genre, vous avez des questions, si vous avez des doutes, si vous avez envie juste de visiter un studio de quelqu'un, faut écrire des messages, parce que souvent les gens sont ultra réceptifs. Ça peut grave aider, et parfois débloquer des trucs sur des process soit créatifs ou soit sur des manières de diguer, sur des lieux qu'on connaît pas. Écrire aux gens, c'est... Ouais,
1: ah, c'est clair, c'est un peu la démarche aussi, qu'on n'a pas le temps d'en parler, mais le temps passe très vite, mais c'est aussi cette démarche avec, quand je donne des cours, tu vois, de transmission, tout le monde ne va pas devenir DJ, mais c'est cool aussi de pouvoir expliquer, transmettre, et puis après... La personne voit si ça lui plaît ou non, et au moins elle ou il sait comment ça fonctionne, et c'est chouette.
0: Merci pour ces beaux conseils et conclusions. Écrivez à EG et à Tati qui vous répondront.
1: Pas 50 messages non plus, mais avec plaisir.
0: EG, pour terminer en musique, je t'ai demandé quelle était ta track de peak time pour le dancefloor parisien. Qu'est-ce que tu as choisi ?
1: Alors écoute, j'ai fait un choix un peu osé, parce que je me souviens que quand j'ai joué ce morceau pour la première fois, je me suis demandé si ça allait fonctionner. C'est un vieux morceau de Miss Kittin et The Hacker qui s'appelle The Beach.
0: C'est ancien.
1: Et franchement, ça m'a fait trop marrer quand je l'ai joué pour la première fois, parce qu'il est un petit peu mal masterisé, ça craque un peu. C'est apparemment, pour la petite anecdote, Miss Kittin a enregistré la voix dans un placard à chaussettes. Enfin, c'est vraiment fait avec trois bouts de bois, quoi. Mais je trouve que ce morceau, à chaque fois que je le joue, je vois les gens s'éclater. Et justement, je l'ai choisi aussi un petit peu en réaction il faut jouer en ce moment, de ce qui marche, c'est les gros bangers avec les gros drops et tout. Et bah, dans ce morceau, il y a des drops, mais qui ne sont pas du tout comme ça. Et je trouve que c'est trop marrant ce qu'elle raconte justement dans le drop. Enfin, je sais pas, je trouve que c'est un super morceau où je vois vraiment les gens danser, pour de vrai, de vrai. Et c'est plutôt rare, tu vois. Je le vois, les gens faire des petits groupes entre eux. Je kiffe trop jouer ce track, je le joue hyper souvent et trop contente qu'on l'écoute ensemble.

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1: C'était Miss Kittin et The Hacker, The ouais. Bitch. Chloé, qu'est-ce que tu nous as réservé?
2: Non, mais du coup, moi, j'ai fait n'importe quoi. Pour la question d'avant, producteur, productrice étrangère, je vous ai mis mon track de Peak Time pour un dance floor parisien, donc j'ai pas de morceau pour cette question. Mais du coup, j'en profite pour faire un peu d'autopromo. J'ai lancé mon label qui s'appelle Small Tits Big Hits. Et il y a un morceau, qui c'est un edit avec le sample EA Sports. Et franchement, en Peak Time, ça marche trop
3: c'est
2: bien.
3: C'est clair, c'est clair.
2: Donc, je vous le ferai pas écouter aujourd'hui, mais bah, allez checker ça.
3: C'est vu et approuvé. Elle l'a joué à Amsterdam, j'étais dans la salle et je peux vous dire que ça a très bien fonctionné. Oh, donc wow. Allez streamer ça fort.
1: Streamer fort, Tati Di. Ok.
2: Et toi, Minance, qu'as-tu de beau pour un peak time?
1: Bah écoute, on va rester sur la Berlin vibe. J'ai vu Pablo Bozzi au Hells et j'ai pas pu m'empêcher de chasamer une track parce que vraiment c'était trop fort. Et ça s'appelle To The Beat, Pool House et vraiment c'est, ça tabasse.

0: énorme track qui m'a tabassé en direct à Berlin. Je voudrais vous demander, pour cette ultime question, quelles sont vos futures dates, vos futurs projets? Dites-nous tout.
1: Alors, écoute, moi, je joue à Paris le 30 mai au Rex. Et après ça, j'ai quelques festivals assez cool, dont Romanesque, Nuit Secrète et Solis Arcadia cet été. Et je vais une semaine à Montréal, où j'ai quelques dates là-bas en juin. Donc ça, c'est assez excitant. Et puis voilà, après d'autres trucs. Ah si, j'ai une très belle date à Utrecht, dans un lieu qui s'appelle NAR, où je fais 4 heures de set après Another Taste Live Band. Donc ça, ça va être, ça va être fun. Ouais, ouais, trop contente de cette date, voilà.
0: Chloé.
2: Et moi, là, je reprends du service à partir de début juin. De toute façon, s'il y en a que ça intéresse, je mettrai sur mes réseaux toutes les dates de l'été et tout. J'ai plus tout en tête, mais je fais le Macadam, là, tout début juin, premier week-end. J'ai trop, trop hâte. Et je refais mon live pour le festival qui s'appelle Orange Crush. C'est en banlieue parisienne. Et sinon, après, ouais, pas mal de jolies dates à travers la France. Et la prochaine parisienne, c'est au Cabaret Sauvage le 18 juillet.
1: Canon.
2: Donc voilà, venez.
1: Carrément.
0: Merci Eugénie, merci Eugé, merci Chloé, merci Tatidi. C'était hyper intéressant. Merci on a bien beaucoup. Parlé, on a bien dansé au fil de la tête. C'était tout feu tout talk, c'était tout feu tout femme. On se retrouve bientôt, je pense. Bonne soirée à tous.
2: Bisous.
1: Bye.

0: tous, bonsoir à toutes. Vous êtes bien à l'écoute de L'Envolée, comme tous les vendredis soirs, de 19h à 20h30, sur Fréquence Paris Pluriel 106.3 et rediffusé par plein de radios locales un peu partout en France. Comme d'habitude, on les remercie. Aujourd'hui, c'est une émission un peu spéciale. Tout d'abord, parce que je suis arrivé en speed dans les studios,
1: yes.
0: Parce que j'ai même pas eu le temps de m'asseoir.
1: Mais on a un revenant à l'antenne.
0: Bah ouais, et puis qui en plus contraint tout le monde à revenir. À la base, on n'avait pas trop prévu de faire cette émission. On va vous expliquer tranquillement pourquoi. Mais avant de commencer,
1: on va peut-être faire les contacts d'abord.
0: Ouais, tout d'abord, je vais présenter un peu les gens qu'il y a autour de la table. Tout d'abord, il y a Inès.
1: Salut.
0: Il y a Gabriel.
2: Salut.
0: Et puis un poteau qui nous file un coup de main à la technique. Merci mille fois d'être là. Donc l'émission. Et puis donc Serge qui vous salue.
1: Et qui est de retour.
0: ça fait plaisir d'être là. Il manque plus que Sylvia. Mais ça ne saurait tarder.
1: Et Louise,
0: bien sûr. Mais c'est, je parlais des gens qui font partie des revenants, parce que Louise, elle continue à faire le taf et tout. Pour commencer, L'Envolée, c'est quoi ? L'Envolée, c'est une émission de radio et un journal qui donne la parole à toutes les personnes enfermées et à leur proches, et donc on considère tous les lieux d'enfermement, que ça soit bien évidemment les tôles, mais aussi les hôpitaux psychiatriques et les prisons pour étrangers que sont les CRA. Et donc on essaye de relayer les luttes à l'intérieur qui sont menées par ces gens ou des gens qui peuvent lutter aussi de l'extérieur, mais pour l'intérieur. Avec toujours essayer de rapporter de la parole de l'intérieur. Et donc, comme je vous le disais, c'est une émission un peu spéciale, parce qu'à la base, on n'avait pas trop prévu de venir bosser un 1er mai, quoi. Faut pas déconner. Donc, soyons honnêtes, on n'a pas tous été sérieux, on n'est pas tous allés à la manif. Mais il y en a certains qui ont dû raccourcir leur manif pour pouvoir venir animer cette émission. Mais parce qu'en fait, il s'est passé en début de semaine un truc qui est pas anodin, c'est que, en tout cas, les matons ont annoncé le blocage de la moitié des taux, le ministère 20%, mais n'empêche que ça reste en fait un gros mouvement, et on a entendu plein d'horreurs en ce début de semaine, et en fait, ça nous semblait pas possible de laisser passer ça, on va revenir un peu là-dessus en deuxième partie d'émission, où on va parler du blocage des blocages des matons, et puis un peu voir ce qu'ils disent, notamment sur la surpopulation carcérale, donc ce que nous on appelle le surenfermement de la population, et après revenir aussi un peu après la seconde musique sur les batailles des syndicats. Donc c'est une émission qui a été préparée un petit peu à l'arrache, soyons honnêtes. Donc il est possible que vous ayez des gros sons qui passent, un peu longs, mais on a fait exprès de choisir des trucs qui sont cool pour que vous n'ayez pas envie de lâcher l'affaire. Comme d'habitude, on va commencer par des lettres, mais là c'est pas exactement une lettre, c'est un communiqué de proches qui nous vient de Moulins. Et qui va donc nous être lu par...
1: Il faut qu'on rappelle les contacts. T'inquiète. Et il faut préciser aussi, même si on l'avait compris, que du coup, c'est l'émission du vendredi 1er mai qui est en direct. Et on le dit parce que, comme on fait beaucoup de rediffs cette année, c'est pas toujours facile de s'y repérer. Donc, on y aura pensé cette fois-ci. Et oui, juste pour nous écrire, c'est à l'envolée-fpp, 1 rue de la Solidarité, 75 019 Paris. On peut nous appeler toute la semaine, nous laisser des messages sur le répondeur, des textos et sur les applis au 07 53 10 31 95. Si vous nous écoutez en direct ce 1er mai, vous pouvez nous appeler au 01 40 05 06 10. On a un site internet, l'envolée.net. Et on est joignable par mail à contact@l'envolée.net et sur Insta à l'envolée.net. l'envolée journal.
0: Et juste pour dire, pour les gens qui ont appelé sur l'hôtel, qui devaient être à l'intérieur, si vous ne laissez pas de message sur le répondeur, on ne peut pas vous rappeler, quoi. Voilà. Ou en tout cas, soit laisser des coordonnées ou le numéro pour qu'on puisse vous laisser un message quand on rappelle à l'intérieur. Voilà, parce que ça arrive. Après, voilà, la boîte... La boîte mail, le truc de messagerie, c'est un peu chelou comme ça fonctionne. Je suis pas sûr que ça fonctionne toujours, mais en tout cas, voilà, quand on a juste le truc de l'intérieur, en fait, on peut pas savoir qui c'est. Donc voilà, donc bah la personne qui a appelé il y a une petite dizaine de jours, si je me trompe pas, de pas hésiter à rappeler. Voilà, on essaye de répondre quand on peut et quand on peut pas, on rappelle. Donc voilà, donc pas hésiter à ce niveau-là de retenter l'affaire. Donc, comme on le disait, on va commencer par un communiqué de proche pour ce qui se passe à Moulins.
1: Donc, le communiqué, il s'appelle « On mange du poison à la centrale de Moulins-Isère ». Depuis des mois, au sein du quartier Maison Centrale de Moulins-Isère, les conditions d'hygiène relatives à la nourriture sont tout simplement inhumaines et dégradantes. Les gamelles, sorties de frigo régulièrement en panne, sont servies pourries, avec une odeur de fumier, comme en témoigne l'un des prisonniers du QMC. L'odeur des plats est plus pestilentielle encore que l'usine de croquettes pour chiens attenante à la prison. Les légumes en boîte qui y sont servis sont périmés depuis 2 ans, mais continuent d'être servis. Même chose pour les desserts, systématiquement périmés depuis plusieurs jours. Bien entendu, il ne vient pas à l'esprit du personnel de l'administration pénitentiaire d'avoir la décence de resservir une autre gamelle, saine, dès qu'un prisonnier se trouve confronté à l'une de ces gamelles au fumier. De nombreux prisonniers se retrouvent donc à ne plus être en mesure de se nourrir. Le risque est d'autant plus grand que dès que l'on tombe malade à cause de la gamelle, il n'y a aucun docteur disponible pour apporter le moindre soin. Et bizarrement, lorsque des prisonniers, pour alerter sur leur situation, écrivent à leur avocat, en principe sous pli confidentiel,

0: la santé des prisonniers et des prisonnières, l'administration pénitentiaire en a vraiment rien à foutre. Voilà.
1: Ouais, et carrément, et en plus, c'est bien précisé aussi et mis en lien avec la question de l'accès aux soins en prison. C'est quelque chose qu'on ne cesse de rappeler justement à cette antenne. C'est déjà avec la dégradation du système de santé, c'est compliqué dehors de trouver un médecin. Alors, il faut imaginer à l'intérieur où la santé des prisonniers, c'est le cadet des soucis de l'administration pénitentiaire, souvent la grande solution au moindre problème, ça va être un Doliprane. Et donc, c'est de plus en plus difficile de pouvoir voir un médecin. Et encore plus, c'est pas sans lien aussi avec ce dont on va parler tout à l'heure, mais avec toutes les revendications des matons qui expliquent que voilà, la moindre extraction médicale, ça devient un truc insurmontable pour eux. Donc c'est d'autant plus risqué et dangereux pour les prisonniers de manger un truc qui peut les rendre malades, mais qui peut causer des trucs vraiment graves, quoi. C'est pas juste une petite indigestion quand on voit les dysfonctionnements qui sont mentionnés ici.
0: Et d'ailleurs, sur cette question de amener au médical et tout ça, et amener à l'hôpital et tout, faire les escortes, en fait, ça a été une revendication de l'administration pénitentiaire. Alors, je crois qu'il y a une 10-15 d'années où, en fait, ils ont récupéré ce truc. Avant, c'était les gendarmes ou les keufs, en fait, qui faisaient ces transferts. Voilà. Et en fait, ça a été les matons qu'on revendiquait pour pouvoir être toujours plus nombreux à avoir. Et donc, ça va faire vraiment des coups à ce qu'on disait, ce qu'on dira tout à l'heure. Mais ils ont vraiment revendiqué ce truc pour être que ça soit une nouvelle tâche qui soit à eux de le faire. Et après, derrière, c'est parce que c'était une manière d'avoir des armes, en fait. Parce que c'était pour ça qu'à la base, ils avaient interdit, enfin, que c'était pas les matons qui faisaient les escortes. C'est parce qu'en fait, il n'y avait pas d'armes. Mais donc, ça a été une manière d'armer, en fait, les matons. Et donc, les matons, après, derrière, ils ont obtenu ce truc-là. Et puis maintenant, ils disent, en fait, on n'est pas assez pour pouvoir le faire. Et donc, ils ne le font pas, quoi. Et donc ça prend pour les escortes, pour le médical. Mais bon, des fois, c'est encore plus dramatique humainement quand c'est pour la question d'un enterrement ou autre, où on peut pas, où soi-disant l'administration pénitentiaire n'a pas assez de personnes pour permettre d'aller voir l'enterrement de son proche ou ce genre de choses.
1: Et au-delà de la question des extractions, la flemme des matons, ou en tout cas leur refus de se bouger pour des prisonniers malades, c'est même aussi à l'intérieur de la prison. Combien de témoignages est-ce qu'on a lu de personnes qui nous disaient que ils avaient rendez-vous chez le médecin et que ils avaient rendez-vous donc à l'intérieur du service de santé de la prison, que les matons leur disent à la personne non, le rendez-vous il est annulé. Et puis après, la personne, elle apprend que les matons ont dit au médecin « Ah non, il n'a pas voulu venir, en fait, il ne devait plus avoir mal. » Parce que juste, ils ont la flemme d'escorter les prisonniers de leur cellule jusqu'au service médical. Enfin,
0: et ça, on peut en vouloir aussi aux médecins qui sont à l'intérieur de la tôle, qui acceptent toujours ce genre de discours de la part des matons, alors que, en fait, faut être... vraiment naïf, pour pas dire complètement teubé, de croire que, en fait, quand un maton il dit que la personne elle a pas envie de venir, alors que en fait ça fait trois mois, semaines que tu demandes un rendez-vous au médical, tu sais que c'est des conneries. Donc ils se cachent derrière leurs petits doigts à ce niveau-là, et ça c'est vraiment problématique, et ils font pas un minimum de contre-pouvoir, si encore ça pourrait exister de la part d'un corps médical, contre ça. Donc ça c'est sur les bails de santé. Après, derrière, sur la bouffe, alors moi je sais pas c'est quoi, s'il y a une régie ou pas à Moulins et tout, mais en gros quand même, dans la grosse majorité des tôles en France, la bouffe elle est faite par Sodexo, qui est une entreprise capitaliste, comme toute entreprise dans notre monde, quoi. Qui s'en met vraiment plein les fouilles sur le dos des prisonniers, et qui se retrouve aussi parfois à gérer les cantines et donc à se faire de la thune sur les cantines ou ce genre de choses, quoi. Sodexo, ils font vraiment de la merde comme bouffe, quoi. De toute façon, pour des gens qui ont eu la malchance d'avoir faire un séjour à l'hôpital ou autre, vous voyez bien ce que c'est, ce que vous avez comme bouffe dans les hostos. C'est encore pire dans les tôles, parce qu'ils mettent encore moins de thunes que ce qu'ils mettent, quoi. Et donc ils font juste en sorte que ça soit au record.

0: recommandations de, je sais pas comment ça s'appelle, mais caloriques par jour, quoi. Mais c'est vraiment la bouffe la plus dégueulasse qui peut exister. Donc, bien évidemment, enfin voilà, quand tu laisses à l'espace capitaliste des choses comme ça, ben bien évidemment que la bouffe, ils vont te faire de la thune dessus et donc faire exactement, enfin te faire bouffer vraiment de la merde, quoi. Voilà. Et en fait, faut pas minimiser le rôle qu'a la bouffe en détention. Voilà. Et pour ça, ben, je voulais juste rappeler deux bouquins. Qui ont été publiés ces derniers temps.
1: Ouais, bah, y avait déjà le bouquin Mange ta peine de Mauben qui lui a valu, on en a beaucoup parlé, mais quand même un transfert en QLCO, un transfert punitif, mais qui expliquait justement à quel point les cantines, c'est super important justement pour échapper à la gamelle. Et là, on voit à quel point à Moulins, c'est vital en fait d'échapper à la gamelle. Mais cuisiner en prison, ça n'a rien d'évident. Il faut le faire avec très très peu de matériel et avec surtout des choses qui coûtent extrêmement cher, hein, puisque Sodexo, l'administration pénitentiaire, etc., se font quand même une thune de ouf sur le dos des prisonniers. Donc, faut, voilà. Et c'est un livre hein, qui explique un peu toutes les manières, justement, d'améliorer un petit peu le quotidien avec peu, y compris parfois en réutilisant des trucs de la gamelle, même si, manifestement, là, c'est pas quelque chose qu'on recommande dans le cas de Moulin.
0: Non, clairement pas à Moulin, quoi. Mais voilà, mais donc, ouais, c'est un livre de recettes. Et puis ça commence par une première partie sur c'est quoi la détention, quoi.
1: Et on rappelle d'ailleurs que ce livre, si vous nous écoutez de l'intérieur, vous pouvez vous le faire envoyer gratuitement. Donc il faut soit écrire aux éditions du Bout de la Ville qui l'ont publié, soit nous écrire à nous et nous on relaiera l'information. Mais en tout cas, voilà, n'hésitez pas à le faire. On l'envoie gratuitement à celles et ceux qui voudraient l'avoir à l'intérieur. Et vous pouvez aussi l'acheter à l'intérieur pour soutenir tous ces envois dedans.
0: À l'extérieur, pardon.
1: Fatigue.
0: Donc ouais, à l'extérieur, c'est important de soutenir et tout ça, et au-delà de ça, soutenir par rapport à ce qu'a subi Mauben. Voilà, du transfert disciplinaire à Condé, quoi. L'autre bouquin dont on voulait parler, c'est un peu de bon sens que diable, par les éditions Niette. Là, de la même manière, vous pouvez nous écrire pour qu'on propose aux éditions Niette, enfin qu'on leur envoie vos contacts pour qu'ils vous l'envoient gratos, parce que c'est gratos, pardon, je suis désolé, pour les prisonniers à l'intérieur aussi. Et donc c'est un bouquin en fait qui revient sur comment la détention altère l'ensemble des sens, dont le goût. Voilà, et rappelle en fait à quel point le fait d'avoir cette bouffe fadasse et tout en fait rajoute. Enfin voilà, c'est compliqué, et comment aussi le fait que la bouffe, c'est quand même un des rares petits trucs sur lesquels tu peux parfois un peu améliorer ton quotidien. Voilà, donc ce qui est un truc quand même qui est vraiment hyper important et tout. Donc voilà, c'était des trucs qu'on pouvait dire là-dessus. C'est un peu hyper important de relayer au maximum ce communiqué, parce qu'on sait comme toujours que l'administration pénitentiaire, elle aime pas qu'on raconte ce qui se passe à l'intérieur et tout. Et donc là, c'est vraiment cool que les proches ils aient fait sortir ce communiqué-là sans mettre en danger les gens à l'intérieur et tout. Donc voilà, c'est aussi des trucs que qu'en tant que proche, c'est possible de faire, bien évidemment, en discussion avec les gens à l'intérieur pour faire en sorte qu'il n'y ait pas de répression. Comme on a pu la décrire tout à l'heure sur Mauben.
1: Et donc on appelle hein, à passer les coups de téléphone et à envoyer les courriers, hein, comme c'est précisé. Et puis tout ça, d'ailleurs, ce communiqué est disponible sur le site de l'Envolée. Donc si vous n'avez pas eu le temps de noter l'adresse ou le numéro de téléphone, vous inquiétez pas, c'est en ligne. Et donc voilà, on appelle à mettre un maximum de pression sur la direction de Moulins.
0: Carrément.
1: Et peut-être avant de passer à la raison pour laquelle on est ici un 1er mai, qui est de parler de ce blocage des matons, on veut quand même dire un mot justement sur le 1er mai. C'est aussi l'occasion de parler de la question du travail en prison, de l'absence de droit du travail en prison. On se rappelle qu'il y a une époque pas si lointaine, il y avait des gens qui tractaient justement pour ces questions-là dans les manifs, hein, qui dit fait des tracts.
0: On était accueillis. Hein. Souvent, les gens, ils disaient, c'est quoi ce délire? Enfin, voilà quoi. Voilà. Mais ça permettra de revenir un peu, comme tout à l'heure, on va parler des syndicats de matons et tout ça, voir quand même, il y a un truc qui est un peu délirant là-dessus. Mais les gens, ils étaient là, voilà quoi. Dans mes souvenirs, il y a même eu un article dans la presse parlant de revendications loufoques ou un truc comme ça.
1: Ouais, alors que, c'est aussi parce que les gens oublient que, la prison, c'est un endroit où il y a plein de gens qui travaillent dans des conditions vraiment horribles et inhumaines. Si on voit ce qu'ils se permettent sur la bouffe, on voit aussi ce qu'ils se permettent, ce que l'administration pénitentiaire se permet sur la question du travail et pour des salaires qui sont vraiment complètement dérisoires, quoi. Et en même temps, des salaires qui sont aussi hyper importants et vitaux pour les gens à l'intérieur. On vient de dire à quel point c'est essentiel de pas dépendre de la gamelle et de pouvoir cantiner et donc s'acheter de la nourriture. Vu comme la nourriture coûte cher à l'intérieur, un des moyens de cantiner quand on ne peut pas compter aussi sur la solidarité de ses proches, c'est de travailler, même pour des sommes d'argent qui sont vraiment dérisoires. Et donc, le travail, c'est aussi un levier, une forme de... toujours dans cette mécanique de la carotte et du bâton, c'est aussi un moyen pour l'administration pénitentiaire d'exercer une pression très forte sur les prisonniers et les prisonnières. Hein, puisque le chantage au déclassement, c'est-à-dire au fait de perdre son travail, c'est quelque chose dont nous avait par exemple beaucoup parlé Aurélie, dont nous avait beaucoup parlé Blanche. C'est quelque chose qui revient quand même vraiment souvent. C'est aussi un moyen pour l'administration pénitentiaire de s'assurer que tout le monde à l'intérieur se tienne à carreau, puisque si tu perds ton travail et que tu n'as pas des proches qui peuvent t'aider financièrement, tu te retrouves à pas pouvoir cantiner et avoir un quotidien qui est encore pire que ce qu'il est.
0: Puis même en plus de ça, le fait que ça permet de sortir de sa cellule, donc ce qui est déjà un truc vraiment, vraiment très important, parce que ça veut dire que tu sais que tu vas pouvoir sortir tous les jours de ta cellule, généralement quand tu travailles et tout, en plus de la rémunération que ça va pouvoir apporter. Et donc comme tout, en fait, c'est le jeu du carotte et du bâton, et donc le fait d'obtenir du travail en détention, c'est aussi une forme de récompense de la part de l'administration pénitentiaire qui l'utilise de cette manière-là. Sur la rémunération, peut-être revenir sur le fait que historiquement, principalement en détention, on rémunérait à la tâche. C'était quand même vraiment de l'archaïsme le plus total, quoi. Donc on rémunérait les gens à la tâche. Après, derrière, ça a quand même un peu choqué l'opinion publique, ou en tout cas certains grands humanistes de gauche. Ils se sont dit, ça craint de faire la rémunération à la tâche, ça fait quand même un peu moyenâgeux. Peut-être qu'on va arrêter la rémunération à la tâche. Et donc là, à ce moment-là, au lieu de mettre en place un SMIC ou ce genre de choses, et puis les droits qui auraient avec un contrat de travail, ils ont juste, c'est ce qu'on fait les boîtes privées qui sont là-dedans. Ils ont regardé en une heure combien tu dois faire de coffrets de parfum ou ce genre de choses. À ce moment-là, on te dit tu dois faire tant de boîtes pour ça. Et ça a été particulièrement le cas où la rémunération à la tâche, elle a continué quand il y avait du travail en cellule. Parce qu'en fait, il n'y a pas tout le travail en détention qui se fait dans des ateliers et tout. Il y a aussi, je donnais cet exemple, mais il y avait aussi des pochettes de magazines ou ce genre de trucs. Enfin, voilà, il y avait des trucs que tu pouvais faire dans ta cellule, notamment. Et donc, les gens, tu vois, comme un bon patron, ils disent, attends, je ne peux pas te surveiller quand tu es à l'intérieur de ta cellule et tout. Et donc, ils ont dit, si tu fais 1200 boîtes, ça veut dire que tu as travaillé 5 heures ou je ne sais pas. Enfin, voilà, quoi, je donne des chiffres au hasard. Mais donc, en fait, le travail à la tâche, il a continué, sauf qu'en fait, la fiche de paye, il y a écrit que tu as bossé 5 heures, mais en fait, effectivement, tu avais mis 1200 boîtes. Enfin, je ne sais pas quels sont les chiffres qu'ils avaient pour leur truc, mais donc, en fait, ça a continué, quoi. Donc, la rémunération, en fait, vu qu'ils font croire que le travail en détention, c'est de la réinsertion, il n'y a pas besoin de le rémunérer. Voilà. Et en fait, c'est ce qu'ils imposent aussi dans plein d'autres secteurs que la prison. Voilà, je pense qu'on peut parler des ESAT, par exemple, où, en fait, on exploite complètement, soi-disant, parce que les gens sont des travailleurs en situation de handicap. Voilà. Et donc, en fait, c'est toujours un argument donné par les politiques et les capitalistes pour dire vas-y, on va détruire complètement tous les acquis sociaux et autres pour certaines personnes parce que c'est de la réinsertion. Et derrière ce saut de la réinsertion, et ben en fait, on va pouvoir continuer à exploiter de manière folle les gens, que ce soit en prison ou sous d'autres statuts à d'autres endroits. Voilà.
1: Et c'est présenté quand même comme une immense faveur que feraient les entreprises qui daignent fournir du travail à ces pauvres prisonniers, parce que c'est ça quand même le discours qu'on entend, alors que c'est archi rentable pour eux, quoi. Enfin, c'est genre méga lucratif en fait de faire produire des trucs par les prisonniers. Et juste pour rebondir sur ce que tu disais sur la fin du travail à la tâche, ça c'est vraiment quelque chose dont nous avait beaucoup parlé Blanche, je pense il y a un ou deux ans. C'est que lui c'est un prisonnier vieillissant, il est dans sa soixantaine, et il disait qu'en fait on le lui faisait sentir, et on disait il y a pas de travail à la tâche théoriquement, mais quand même t'es censé faire tant de pièces en une heure, et si t'atteins pas les quotas, en fait on va filer ton travail à quelqu'un d'autre. Et donc c'était quelque chose qui nous expliquait lettre après lettre l'angoisse que c'était d'être pas assez productif, quoi. Donc ça fait quand même un peu doucement rire cette histoire de fin du travail à la tâche, quoi.
0: Puis ça c'est le cas dans toutes les boîtes, tout ça pour les personnes âgées et tout ça, mais ça s'applique de manière beaucoup plus facilement, en tout cas ils peuvent licencier beaucoup plus facilement, parce qu'en fait il suffit de dire il n'est pas assez efficace, mettez quelqu'un d'autre, et en fait il n'y a personne qui check sur la question de à quel point ils font du bénéf à l'intérieur. Donc c'est toujours un peu l'argument qui est donné, c'est ouais mais de toute façon sinon ils vont délocaliser ailleurs, voilà. Et donc c'est comme d'hab, je veux dire, en fait on l'entend tout le temps à l'extérieur, donc c'est exactement le même raisonnement qui est appliqué. Un des trucs qui est vachement important là-dessus, c'est qu'en fait une grosse partie des travailleurs en détention, c'est des oxys, donc en fait c'est des bénéfs que se fait l'administration pénitentiaire sur des prisonniers. Donc en fait, ça, c'est entre guillemets, les oxys, c'est du travail qui est non délocalisable, quoi. Donc,
1: voilà. C'est clair que ça coûte moins cher à la paix de faire peindre un mur d'un couloir par des prisonniers ou faire repeindre des cellules, vu les salaires, que d'embaucher une entreprise qui va peindre à des salaires de l'extérieur, quoi. Donc c'est vraiment extrêmement rentable.
0: Et donc ça c'est ce que nous raconte quand même beaucoup de lettres qui se passe. Donc rémunération vraiment catastrophique, bien évidemment pas d'arrêt maladie, donc quand t'as un truc qui te tombe sur le pied ou je sais pas trop quoi et tout ça, t'as pas ni d'arrêt maladie ni après en fait d'accident du travail qui peut y avoir en détention, t'as pas non plus de vacances. Le seul truc qu'ils ont rajouté très récemment et de manière hyper bâtarde, ça a été Dupond-Moretti qui a voulu relancer le travail en détention et tout ça. Alors bien sûr il l'a pas fait en mettant le droit du travail en détention, mais il y a eu un tout petit truc qui a été rajouté, donc toute l'aspect santé parmi les droits du travail, ça n'a pas été rajouté. Par contre, ils ont rajouté un truc sur la retraite où tu vas pouvoir potentiellement toucher un brin de retraite au pourcentage de combien tu auras été rémunéré. Donc, en fait, c'est vraiment...
1: Lol, quand on voit les rémunérations.
0: Voilà, c'est vraiment peanuts, quoi. Enfin, c'est vraiment du foutage de gueule, mais c'était comme ça, tu pouvais annoncer, on a créé une retraite pour les prisonniers, tout ça, vous avez vu comme on est de gauche et humaniste. Donc ils ont annoncé ce bail-là, sachant que quand même c'est là c'est pour dire à quel point c'est des chacals quoi. Ils ont dit que tu ne pourrais toucher ta retraite qu'une fois sorti. C'est-à-dire qu'en fait, si t'es en détention, que t'arrives à l'âge légal de la retraite et tout, et ben en fait, t'auras pas le droit de toucher les droits que tu te seras ouvert à l'intérieur. Il faudra que tu sois sorti pour pouvoir les toucher. Voilà ce qui montre bien.
1: Ouais, c'est d'une inhumanité pour toutes les longues peines qui sont énormément concernées par ça, quoi.
0: Donc ça a été le truc, ça s'est allié avec un petit logo, voilà, produit dans les prisons françaises. Donc ça c'était vraiment le summum de l'ignominie, voilà. Et il y avait toutes ces entreprises de l'économie sociale et solidaire qui bien sûr va nous sauver du capitalisme et qui étaient hyper fiers d'arborer ce logo, voilà. Donc tu pouvais voir ça dans des trucs. Enfin, c'était... Voilà, on va pas en faire des tonnes. Vous voyez bien le délire que c'est. Mais donc, voilà, ça nous semblait important le 1er mai de rappeler ce truc-là, de rappeler qu'à une époque, ce serait bien que ces tracts qui ressortent et qui continuent à être rediffusés, mais on est les premiers fautifs à ne pas aller le faire dans les manifs du 1er mai.
1: Bon, on n'est pas surpris que la CGT qui accepte de syndiquer des matons ne se fasse pas le relais de ces questions-là. Ça va nous permettre de faire le lien tout à l'heure avec ce dont on va parler sur les blocages et les syndicats de matons.
0: Puis ça a été un gros truc aussi, le droit du travail. Ça a été aussi une lutte juridique qui est vraiment pas passée loin du tout au Conseil constitutionnel. Ça s'est joué à la voix prépondérante du président, mais quand même, ça s'est vraiment joué à rien du tout, tout simplement parce qu'en fait, si on fait un truc vraiment juridico-juridique, il n'y a pas à chier. C'est du travail en détention et il n'y a pas d'excuses. Mais donc, c'est toujours ce truc de comment, sous couvert de réinsertion, t'exploites les gens de ouf. Et donc, c'est toutes ces entreprises de l'économie sociale et solidaire qui vous exploitent encore plus. Et puis, t'inquiète que le patron, lui, il n'est pas exploité comme ça et il se met bien.
1: On va passer un petit coup de musique et après on va parler de ce blocage.

0: toutes, bonsoir à tous. Vous êtes toujours en direct le vendredi 1er mai dans l'émission L'Envolée sur Fréquence Paris Pluriel 106.3, comme tous les vendredis, de 19h à 20h30. On rappelle très rapidement les contacts pour nous écrire, c'est à L'Envolée-FPP, 1 rue de la Solidarité, 75 019 Paris. On peut nous joindre toute la semaine par répondeur et par texto et sur les applis au 07 53 10 31 95. Si vous nous écoutez et que vous voulez nous appeler en direct, c'est au 01 40 05 06 10. On peut nous joindre par mail à contact@l'envolée.net et on est sur Insta à @l'envolée journal. Et donc, on fait cette émission le vendredi 1er mai parce qu'il y a eu un énorme blocage, des matons ce lundi, donc c'était le 27 avril, et ça nous semblait vraiment très important de revenir sur ce qui s'est passé.
1: Ouais, carrément. Bah, alors, en gros, c'est un blocage qui a été revendiqué par l'UNSA et la CGT, principalement. Et ils revendiquent une centaine de tôles qui auraient été bloquées. Et le ministère, eux, ils annoncent 22%. Donc, en gros, une cinquantaine, un peu moins de 50, 40 établissements qui auraient été bloqués. En soi, le nombre d'établissements qui a été bloqué, tout ça, ça c'est leur guéguerre, on y reviendra mais on a quand même entendu tout le lundi un certain nombre de dingueries, à quel point les matons, ils étaient contre la surpopulation.
0: Ils souffrent,
1: voilà, et tout. Et donc, c'est globalement assez insupportable d'entendre ce genre de choses.
2: Et d'autant plus que ce n'est pas forcément vrai quand on entend ce qu'ils racontent dans les micros. Il y avait vraiment un décalage dans les articles ou dans les micros des grandes radios où en fait ce qu'eux racontent, c'est que ce qu'ils appellent la surpopulation est insupportable pour leurs conditions de travail. Parce que pour eux, ça génère des troubles, des choses auxquelles ils sont pas formés et que ça rend le métier moins attractif pour eux. Le reste, ils s'en foutent. Les matelas au sol, c'est parce que ça génère des conflits qu'il y a des problèmes. Pas pour autre chose. Et la presse, c'était pas du tout ce qu'elle relayait en créant un discours, bon, qui est bien sûr tout à fait valable, bien sûr, c'est scandaleux, mais qui n'était pas les discours des syndicats de matons du tout.
1: Ouais, eux-mêmes, ils humanisaient en fait les matons en fait en disant ouais non mais en fait ils sont gentils, c'est vraiment ce qu'ils font pour les prisonniers parce que ils se plaignent de voilà, alors qu'en fait ce qu'ils contestent c'est le fait que ça dégrade soi-disant leurs conditions de travail. Ça, c'est vrai que c'était quand même vraiment une dinguerie, quoi.
0: Ouais, on a passé une semaine à lire dans la presse, enfin là toute la semaine, à quel point, enfin voilà, que les matons c'était ces grands dénonciateurs des conséquences horribles de la surpopulation carcérale.
2: Un contre-pouvoir.
1: Ouais, c'est ça. Ouais. Ouais, non mais c'est vraiment ouf, voilà. Surtout que arrive en milieu de semaine là les derniers chiffres de la surpopulation, où donc l'administration pénitentiaire a comptabilisé qu'elle enfermait, alors à chaque fois, il faut bien rappeler que ces chiffres, en fait, c'est les gens qu'elle enferme. Voilà, mais en fait, elle va contrôler et surveiller beaucoup plus de monde que ça, parce qu'il va y avoir toutes les personnes placées sous main de justice ou toutes les personnes sous bracelet. Et donc, il y a plein d'autres personnes qui sont enfermées que simplement les 88 150 personnes au 1er avril. C'est un chiffre astronomique de surenfermement de la population, notamment parce qu'il y a 5000 personnes qui ont été enfermées de plus en un an. Donc c'est vraiment... c'est hallucinant, c'est plus de 5% en un an, ça va très très très très vite. Voilà. Et on a des taux de surenfermement qui sont hallucinants. En Île-de-France, il y a plus de 160% d'occupation des places de prison. Sachant que la loi qui est toujours bien respecté, quoi, dit que doit y avoir un encellulement individuel depuis, je crois, une centaine d'années, un bail comme ça, et tout, et que quand il compte ce nombre de places, en fait, c'est des doublettes partout et tout, quoi. Donc, en fait, c'est vraiment astronomique s'il voulait respecter un minimum de bail. Nous, on rappelle qu'à Lanvaux, on n'est pas nécessairement pour, en fait, l'encellulement individuel pour tout le monde, et que par contre ça doit se faire au choix des gens, quoi. S'il y a des gens qui préfèrent être seuls en cellule, bah c'est très bien, mais si en fait t'as envie d'être à deux avec quelqu'un d'autre et tout ça, voilà, parce qu'en fait on sait très bien aussi que l'isolement, enfin voilà, je spoil, mais qu'en fait l'enfermement seul en cellule, c'est aussi une manière d'isoler, et donc c'est pas nécessairement tout ce qui doit être, enfin ça doit pas devenir une norme intangible, et en fait juste un droit pour les prisonniers à l'intérieur de choisir de pouvoir être enfermé seul dans sa cellule. Voilà, et bah, juste pour continuer à donner des chiffres, plus de 150% pareil dans la région toulousaine ou en outre-mer. Voilà, donc ce qui est vraiment un niveau hallucinant où on va avoir des quadruplettes qui se développent dans les maisons d'arrêt. Enfin voilà, c'est inimaginable, quoi. Enfin je veux dire, s'imaginer à 4, 22 heures sur 24 dans une cellule de 9 ou 12 mètres carrés, enfin il y a quelque chose de enfin, c'est impalpable, quoi. Enfin,
0: ouais, ça veut dire que concrètement, si c'est toi qui as le matelas par terre, ça veut dire que bah, les gens ils doivent l'enjamber pour rejoindre leur lit. Enfin, voilà, il faut vraiment se projeter concrètement dedans. Et juste par rapport à... Enfin, on va en reparler de toute façon tout à l'heure, mais par rapport à cette augmentation, là, plus 5000 prisonniers en un an, ça fait quand même pas mal de mois, si ce n'est d'années, qu'on fait des émissions à l'envolée où on parle des mesures du gouvernement, des projet de loi de Darmanin, etc. Et en fait, c'est pas juste un truc qui permet à Darmanin d'occuper l'espace médiatique, même si évidemment il adore, ça a des conséquences réelles sur le fait qu'on enferme de plus en plus. Et donc, c'est aussi la conséquence de toutes ces lois-là, quoi. Mais on aura l'occasion d'y revenir.
1: Bah, donc, ouais, le premier truc qu'on voulait faire, c'était revenir sur c'était quoi les conséquences du blocage. Alors, bien sûr, en fait, bah là, on fait l'émission un peu rapidement, donc on n'a pas encore de retour de la part des gens qui nous écrivent habituellement pour nous raconter comment ça s'est passé pour eux dans leur tôle. Ça ne veut pas dire nécessairement que leur tôle, elle a été bloquée et tout. Donc, pas sûr qu'on... Enfin, voilà, on verra si on a des retours là-dessus. Si jamais, en tout cas, vous entendez cette émission et tout ça, n'hésitez pas à nous écrire pour nous raconter comment ça s'est passé pour vous. Voilà, mais donc pour expliquer de l'intérieur comment ça se passe quand il y a un blocage, bah en fait on est simplement allé rechercher, puisque ça se passe toujours de la même manière en fait, des personnes qui nous ont écrit en 2024 quand il y a eu un gros blocage aussi. Pour nous raconter, bah ouais, à l'intérieur, comment tu vis le fait d'être bloqué et tout. Donc, on va commencer par une première lettre qu'on avait trouvée sur les réseaux sociaux à l'époque. Je suis incarcéré à Perpignan, à la maison d'arrêt. Ça fait 2 jours que les surveillants bloquent la prison dans son intégralité. Aucun mouvement, aucune douche, aucun parloir, aucune promenade. Aucune livraison de cantine. Même le courrier que l'on veut poster nous est refusé. Les poubelles s'entassent dans les cellules. Les mots du chef, nous sommes en guerre contre vous. J'ai peur. Nous avons tous peur et nous ne comprenons pas ces punitions collectives, bien que nous compatissions un minimum avec le tragique événement horrible qui s'est passé dans l'heure. Aidez-nous s'il vous plaît, je ne sais pas vers qui me tourner, j'ai tout essayé.
0: Le deuxième témoignage qu'on voulait lire, c'était un témoignage qui nous venait du centre pénitentiaire pour femmes de Vivonne, vers Poitiers, donc toujours pour le blocage de 2024. Pour en revenir à l'actualité, 2 surveillants tués à la suite de l'évasion d'un détenu à Évreux, oui, c'est triste. Mais avec leur blocage, on en a payé les conséquences. À Vivonne, blocage mercredi, jeudi et vendredi. Ouverture des portes entre 9 et 10 heures, pas de promenade le mercredi. 3 jours sans parloir famille, ni parloir avocat. Pas de livraison de courrier, seulement cantine de tabac. Comment c'était dans les autres prisons? J'aimerais bien avoir le vécu d'autres détenus pendant ces 3 jours. Ah, et ce midi, ou plutôt ce matin, je ne sais pas quel mot je dois employer, nous allons avoir le repas à 10h30. Non, c'est pas une blague. sûrement dû à l'hommage aux surveillants tués. Bienvenue à Vivonne. Et donc ça, c'était une lettre que nous avait envoyée Aurélie.
2: Et on va encore lire un témoignage sur les réseaux sociaux qui vient d'un prisonnier des Baumettes et qui est aussi paru dans la même période, mi-mai 2024. Il nous lève des douches, il nous donne le pain à 20h, il nous prive de nos droits minimums, une heure de promenade par jour, il prive parfois de nos parloirs famille, il nous prive de nos activités, école, stade, muscu, il nous prive de nos cantines. Toute l'année, on doit subir, il nous lève nos téléphones, notre fumette, nous parle comme à des moins que rien, et on doit encore subir car des surveillances sont fait tuer à 900 bornes d'ici. Perso, la promenade, je m'en bats les couilles, mais les parloirs et les cantines, c'est la seule chose qui nous font tenir dedans.
1: Ouais, bah donc là, ça décrit bien en fait comment ça se passe à l'intérieur en fait quand il y a des blocages. Alors là, c'était un blocage qui avait duré un peu plus longtemps et tout, mais tu peux pas non plus aussi généralement voir ton avocat dans ce genre de situation. Mais donc ouais, t'as pas d'activité, tout ça. Généralement, tu vas pas pouvoir bosser et tout. Et en fonction des tôles qui sont bloquées, comment ça se passe, souvent t'as pas de promenade quoi.
0: Et t'as pas les parloirs famille aussi. Ouais. Enfin, c'est en fait là quand les matons ils font ça, ils infligent pas seulement des conditions qui, enfin, ils rajoutent pas seulement un niveau d'horreur à des conditions qui sont déjà horribles aux prisonniers, mais ça a aussi des conséquences pour les familles qui savent que voilà, elles risquent de pas pouvoir, si elles avaient un parloir prévu ce jour-là, qui est parfois un truc hein, quand ton proche il est détenu dans une prison à l'autre bout de la France, t'as payé des billets, t'as payé peut-être un hôtel, tu t'es arrangé parce qu'en plus c'est pas des prisons auxquelles t'accèdes facilement, donc c'est toute une galère et toute une logistique qui tombe à l'eau en deux secondes quoi. Donc ça a aussi des conséquences, pas que pour les prisonniers et les prisonnières, mais aussi pour leur famille.
2: Et tu le disais, ceux qui se déplaçaient, ils étaient accueillis devant les prisons par des chants grivois, vous avez pas de parloir aujourd'hui, enfin on entendait ça carrément dans les interviews de matons qui sortaient à la radio où en fait ils chantaient ça normal aux proches qui étaient venus devant les prisons parce qu'ils n'avaient pas eu d'autres moyens de s'organiser.
0: Et ça, ce que tu dis, ça fait carrément écho avec quelque chose qu'on dit souvent à leur volée quand il y a des blocages de prison par les matons. C'est que, c'est quand même un bail la manière dont ils exercent leur droit de grève.
1: Qui n'ont pas.
0: Non, mais genre...
1: Ils ont lâché leur droit de grève contre des augmentations de salaire. Donc, il faut quand même le dire. Quoi. Il y a une cinquantaine d'années, ils ont dit ouais, « Ok, c'est bon, on lâche notre droit de grève. » Et puis, comme ça, ils avaient gagné 10-15%.
0: En tout cas, ils pourraient décider, au-delà de ça, qu'ils revendiquent collectivement, je ne sais pas, genre en bloquant leur prison à d'autres niveaux. Mais eux, ils décident, ils bloquent pas leur outil de travail comme, je sais pas, genre des travaux, tu vois, comme quand les cheminots font grève ou dans une usine ou je ne sais où. Ils font ça sur le dos de personnes qui sont déjà dans des conditions archi difficiles, et donc ils font ça sur le dos des personnes et sur le dos de leurs proches. Donc il faut pas croire que c'est une grève comme les autres, comme on aimerait nous le faire croire dans cette grande couverture médiatique insupportable à laquelle on a eu droit cette semaine et à laquelle on a souvent le droit à chaque blocage de maton quoi.
2: Et comme tu disais, les critiquer, ça s'expose à recevoir des critiques aussi. Ah, cette fois, vous n'êtes pas pour la grève, vous êtes. Quand c'est eux, c'est pas la même chose. Et il faut le dire, dans la continuité de ce que vous étiez en train de dire, c'est tout le temps des grèves qui se font contre les prisonniers et les prisonnières pour durcir leurs conditions, pour les fliquer. Et on le voit bien encore aujourd'hui, leurs problèmes ne viennent que des prisonniers et jamais des... Enfin, les critiques contre l'administration pénitentiaire, elles sont minimes, en fait, au fond dans leurs revendications.
1: Ouais, puis t'inquiète, qui bloque jamais le directeur de la tôle quand il veut rentrer, qui veut rentrer à l'intérieur, ça c'est clair. Et en fait, ce qu'ils font juste, c'est qu'ils utilisent le moyen d'une punition collective à tout le monde pour revendiquer plus de moyens de d'emmerder les prisonniers et tout quoi. Et c'est clair que ça a rien à voir. Enfin voilà, le principe d'une grève, c'est de ralentir l'activité économique pour faire perdre de la thune au patron. Et voilà. Et donc là, en fait, quand t'as pas de train, tu peux pas aller travailler. Donc, ça fait que y a pas d'activité, y a moins d'activité économique et tout. Là, en fait, c'est pas ça qui se passe parce qu'en fait, ils font que renforcer le rôle de la prison, et qui est de toujours mettre à distance une certaine catégorie de la population qu'on considère dangereuse dans une société capitaliste, quoi.
0: Et punir.
1: Et la punir. Et donc ils font que renforcer. Et en fait, ils appliquent ce que beaucoup aimeraient que ça soit appliqué. Mais que, à force de lutte, principalement de l'intérieur, en fait, les prisonniers ont réussi à s'ouvrir des. Je ne sais même pas si on peut appeler ça des droits, mais en tout cas, un peu d'amélioration de leur sort. Et donc. En fait, ce qu'ils font en faisant ça, c'est appliquer ce que voudrait tout le maximum de fachos et tout. Mais donc, c'est en rien ralentir l'activité économique parce que ça, en fait, ça bénéficie de ouf aux autres, quoi.
2: Et on le voit en 2018, si le mouvement s'est arrêté en partie, c'est parce qu'il y a une autodéfense des prisonniers et des prisonnières qui se sont mis à demander qu'on arrête les conditions qui leur étaient faites. Et là, il y a eu un coup de flip dans l'administration pénitentiaire de « ça peut partir en live ». Et c'est à ce moment-là qu'a été envoyé les gendarmes mobiles et les CRS sur les blocages pour débloquer les entrées des prisons qui étaient bloquées plus d'une dizaine de jours à ce moment-là.
1: Ouais, donc c'est vraiment un rapport de force qui, quand ça dure longtemps, c'est vraiment le rapport de force qui se met en place. Et on peut renvoyer d'ailleurs pour ça aux images de Condé qu'il y avait eu en 2018, que vous retrouverez facilement sur le site, où en fait des gens, Yuri qui après a correspondu quelques temps avec l'envolée notamment, mais il y avait 5-6 prisonniers en fait qui se faisaient passer un bigot pour raconter ce qu'était en train de se passer, et surtout qu'à ce moment-là, en plus, les rares matons qui restaient dans l'établissement, mais ils étaient d'une violence totale, quoi. Enfin, c'était du délire, quoi.
0: C'était donc, 2019, je crois.
1: C'était 2019, ouais. Pardon.
0: Et d'ailleurs, on a rediffusé récemment les extraits de ces audios, donc c'est pareil, c'est sur le site de l'Envolée si vous voulez les écouter. Et je crois qu'il y avait un autre témoignage qu'on voulait lire de toujours à propos du blocage de 2024 de Blanche. Bonjour l'Envolée, je viens de recevoir votre courrier. Merci, ça fait du bien, car pendant 2 jours, pas de courrier distribué. C'est très chaud ici, vu les circonstances qu'il y a eu au centre pénitentiaire de Caen, car c'était 2 surveillants de notre CP, du coup plus rien. Atelier fermé, le culturel fermé, plus d'activité, plus de rendez-vous, plus de distribution cantine, plus de parloir, et ce n'est pas prêt de s'arranger. On nous laisse pour l'instant les portes ouvertes et la promenade, mais ça va aller de pire en pire, vu les discussions que nous avons eues avec eux, les surveillants. Pour l'instant, c'est calme, car ils respectent le deuil de leurs collègues, mais dès que les funérailles seront finies, c'est là que ça va bouger. Ce matin, Dupont-Moretti était là, mais il n'est pas rentré. On aurait voulu qu'il rentre pour que nous, les détenus, nous puissions lui dire notre mécontentement, les conditions de vie ici à Caen, les cellules insalubres, l'hygiène et tout le reste. Même les surveillants ont honte de voir les conditions dans lesquelles on vit. Il faudrait qu'on nous aide de l'extérieur, qu'on puisse nous entendre. Madame Dominique Simoneau se bat pour nous, mais personne ne l'écoute. Le gouvernement n'en a rien à foutre, qu'on soit comme des animaux en cage, comme à la SPA. Désolée de faire une lettre aussi courte, mais je n'ai pas la force de parler d'autre chose. Rien ne va. Ici, c'est très dur. Blanche.
1: Ouais, cette lettre, on voulait notamment y revenir parce que ça parle de Simoneau. Et en fait, Simoneau, elle a quand même pas mal pris la parole là ces derniers temps. Donc, vous savez ce qu'on pense ici de Simoneau, qui, bah, comme le CGLPL, en fait, voilà, c'est une institution fantoche pour donner la croyance qu'on vit dans un état de droit, voilà, et dans lequel, en fait, on fait un peu attention humainement aux prisonniers. Mais en fait, n'importe quel prisonnier qui a contacté Simono, en fait, sait combien de mois il a fallu qu'il attende ou qu'elle attende pour avoir une réponse. Et généralement, la réponse, c'était lui dire, bah oui, vos droits, ils ne sont pas respectés. Merci, au revoir. Voilà. Donc c'est vraiment c'est une institution qui voilà quoi, des institutions de façade comme les social-démocraties savent très bien en faire. Ça nous semblait important là d'en reparler parce qu'il y a quand même eu un peu une évolution dans le discours de Simono ces derniers temps, et notamment là j'étais en train de le rechercher mais je le retrouve plus dans mes souvenirs. Il y a eu une tribune, il y a eu quelques semaines voire mois de beaucoup de syndicats et d'assauts contre la surpopulation, voilà, un peu autour de Simono. Voilà, donc en fait, ils sont vraiment tous en train de pousser contre la surpopulation. Mais surtout, en fait, Simono, elle est réellement en train de jouer le jeu du fait que les prisonniers et les surveillants sont dans un même bateau, quoi. Voilà, et donc elle, dont le rôle devrait être de protéger les prisonniers de la violence des matons et des conditions indignes d'enfermement, en fait, elle commence à dire que bah oui, les conditions pour les surveillants est vraiment difficile, et donc en fait c'est une même pièce, quoi. Et tout. Et bah nous, on pense que ça, c'est des manières de faire qui sont extrêmement, extrêmement dangereuses. Parce qu'en fait, on sait, c'est ce que tu rappelais tout à l'heure, Gabriel, là, c'est qu'en fait, tout ce que les matons vont obtenir, ça va se faire sur le dos des prisonniers. Et donc, que la contrôleuse générale des lieux de privation de liberté commence à dire, en fait, matons, prisonniers, prisonnières, même combat, en fait, c'est juste faux, et historiquement ça a toujours été faux. Chaque fois que des matons ils ont obtenu quelque chose, ça s'est fait sur le dos des prisonniers. Voilà, on ne cessera de le rappeler. Et donc on voit bien comment elle peut penser que ça pourrait potentiellement être stratégique parce qu'on va mieux écouter son discours et tout ça, mais en fait il n'y a rien de plus dangereux que de faire un truc pareil et de commencer à être en soi-disant pitié sur les matons. Et donc ça nous semblait important aussi de rappeler ce truc-là, parce que quand même les institutions qui sont là pour soi-disant défendre les droits des prisonniers et des prisonnières partent en couille là-dessus, ça craint, quoi.
2: Et c'est aussi un peu, des fois, à l'image de ce qui se fait dans la police, où en fait, il faut aussi savoir qu'il y a tout un jeu où une partie des syndicats de matons sont reliés à des syndicats de transformation qu'on appelle transformation sociale. Par exemple, l'UNSA pénitentiaire ou FO pénitentiaire qui est relié de manière plus large à des grosses centrales qui n'ont pas forcément les mêmes positions. Mmh. Et il y a toujours un jeu de dupes, comme sur la police, où les positions ne sont jamais très claires. Et on ne sait jamais aussi qui s'exprime dans ces syndicats, et sûrement pas la majorité des syndiqués et les lignes générales. Et c'est souvent plus des pressions qui viennent des grosses centrales qui sont, comme tu disais, humanistes et de gauche, mais qui se font un peu contraintes, qui contraintent un peu les fédérations, mais qui expriment pas vraiment quelque chose de profond, quoi.
1: Ouais, puis souvent c'est fait aussi par la branche SPIP des voilà, qui sont soi-disant les travailleurs sociaux et tout ça, mais bon, on l'a longuement répété quel était le rôle de ces gens-là dans l'application de la peine et tout. Et donc en fait c'est juste un maton social plus que, enfin, et c'est tout, quoi. Mais donc voilà, ça nous semblait, enfin voilà, sur cette lutte contre l'enfermement, contre le surenfermement de la population, en fait, Simono là elle prend un virage qui ça fait plusieurs années hein, qu'elle l'a pris et tout ça, mais là on l'a rebrassé, c'est particulièrement inquiétant. Le truc qui nous semblait quand même absolument essentiel de rappeler, c'est qu'en fait là tout le monde a parlé de ça comme oh là là, la surpopulation carcérale, c'est vraiment craignos, c'est tout ça, et comme si en fait ça venait du ciel quoi. Donc ça c'était aussi extrêmement énervant à attendre, parce que bon, il y a déjà tout ce climat politique de surrépression qu'on entend tout le temps, comme souvent on vous le dit, chaque fois qu'il y a une nouvelle loi, en fait c'est vraiment hallucinant depuis 5 ans le nombre de lois répressives qui ont été faites. Et en fait quand il y a 25 ans l'envolée avait débuté quoi, en fait il y avait des lois répressives tous les 2-3 ans quoi. Aujourd'hui on s'en tape une tous les 6 mois voire une tous les 3 mois quoi.
0: Ouais, on a l'impression de faire du commentaire de Darmanin à chaque émission en ce moment, et c'est pas que des effets d'annonce, c'est pas que sa guéguerre avec Retailleau pour savoir qui va être le candidat être candidat à la présidentielle. C'est pas que des discours sécuritaires pour se mettre dans l'air du temps. Ça a vraiment des conséquences. On a parlé pendant hyper longtemps de comment la loi Narcos allait permettre d'enfermer plus et d'enfermer de manière affreuse et d'enfermer plus longtemps. Et là, c'est exactement ce qu'on voit. Et on renvoie aussi à l'émission qu'on a faite la semaine dernière, où on a parlé justement du nouveau projet de loi qui est en ce moment au Sénat, qui est la loi SUR, dont l'objectif et les conséquences aussi, ça va être, encore une fois, de condamner davantage et d'enfermer davantage, hein, puisque le point de départ de la loi, ce serait l'idée, donc c'est pour, on rappelle, hein, des sanctions utiles et efficaces, c'est ça quand même l'acronyme. Ça repose quand même, cette loi, sur la fiction selon laquelle on n'enfermerait pas assez, il y aurait trop de laxisme, etc. Donc avec la mise en place d'un plaidé coupable criminel qui permettrait en faisant vraiment la pression sur des gens en préventive, de leur faire accepter en miroitant une réduction aux 2/3 de la peine maximale, hein, qui n'est pas forcément la peine à laquelle on aurait été condamné, de leur faire accepter de reconnaître leur culpabilité si les parties civiles sont d'accord. Et donc, au lieu d'avoir 1 mois, 2 mois de procès aux assises, on a un jugement qui est fait en une demi-journée, sans témoins, sans experts, etc. Et donc, qui permet d'envoyer des gens jusqu'à 30 ans en prison. Et aussi la réforme des cours criminelles départementales qui aurait pour objectif de permettre de juger des procès criminels dans tous les tribunaux judiciaires de France, donc de pouvoir faire beaucoup plus de procès criminels. Et pour avoir suffisamment de magistrats pour le faire, on remplacerait une partie du personnel par des, entre guillemets, citoyens assesseurs, donc des gens qui auraient des petites compétences en droit qui pourraient se substituer aux juges. Et l'objectif de tout ça, hein, c'est de condamner davantage, d'envoyer davantage de gens en prison. C'est quand même en bonne voie pour passer, cette loi, même si on ne l'espère pas, mais c'est quand même le chemin qui en est pris. Ça fait partie de tout cet arsenal législatif qui va avoir des conséquences vraiment dramatiques et participer à ce surenfermement de la population.
1: Et donc d'un côté en fait ils augmentent toutes ces lois et tout ça, sauf qu'en fait de l'autre côté en fait ils voient bien qu'on augmente continuellement le nombre de prisonniers, que de facto ils peuvent pas réussir à combler le fait qu'il y ait 5000 prisonniers de plus par an. Même là en fait Darmanin il avait annoncé ses prisons modulaires, tout le bordel, là, le truc qui soi-disant va aller vite et tout ça, mais même l'année prochaine il va pas réussir à en construire plus que 1500. Donc de toute façon ça arrivera jamais à suivre. Et donc, ils sont quand même tenus par un truc qui fait que bah, c'est vraiment pas tenable. Donc, Darmanin n'arrête pas de dire qu'il est contre un mécanisme de régulation carcérale et tout. Donc, lui, sa stratégie, c'est donc ces prisons modulaires, mais qui ne vont jamais en fait, réussir à compenser. Et de l'autre côté, bah, il annonce, comme tout fasciste qu'il est, que en fait, bah, il vire des étrangers, soit en milieu de peine et autres, ou avec des accords bilatéraux, pour qu'il y ait le moins possible d'étrangers qui soient dans les prisons en France. Et c'est comme ça qu'il compte les vider. Donc c'est vraiment la double peine accélérée, quoi.
2: Et sur ce que tu dis, sur cette double peine qui va être appliquée, même les syndicats de Mâton ne sont pas dupes, puisqu'ils ont réagi en disant « mais ça ne va rien changer à la situation », puisque ce n'est pas ça le cœur de leur lutte, mais de dire... Enfin, leur lutte. De dire ça...
1: De leur moins.
2: Ouais. c'est totalement faux. Et c'est, comme tu dis, juste pour avoir une mesure raciste de plus et faire du chiffre.
1: Ouais, carrément. Bah, et voilà. Et c'est aussi en fait un vrai truc qui concrètement se passe pour les prisonniers, parce que donc il y a deux types de mesures qu'il annonce, quoi. Mais il y a un truc où en fait, en gros, il file des remises de peine aux prisonniers pour pouvoir les expulser directement, quoi. Donc on va filer aux étrangers des remises de peine pour pouvoir les expulser, ce qui est vraiment, enfin, ignoble, quoi. Voilà. Donc c'est clairement le retour de la double peine. Ça s'applique, en fait le truc c'est qu'en fait ça s'applique aussi tout le temps pour les prisonniers qui sont envoyés en CRA à la fin de leur peine, où maintenant tu peux plus renouveler un titre de séjour ou presque pas quand t'es à l'intérieur de la détention, et donc tu te retrouves directement à aller en CRA à la fin de ta peine, enfin voilà. Donc ça c'est vraiment dans la stratégie et tout, sauf que quand même il y a un type, bah, je sais pas c'est qui, mais en tout cas qui est avec eux, quoi, un député qui veut faire voter une loi sur de régulation, voilà. Donc ils nous font des petits blabla là dans la presse pour nous dire que c'est un type qui est apprécié un peu par tout le monde, qui est un pote de Darmanin, blablabla. Donc enfin c'est juste, ils veulent un peu essayer de nous faire croire qu'il y a quelque chose qui est en train d'avancer là-dessus. Et donc soi-disant il veut le faire un mécanisme de régulation sociale, de régulation carcérale. Régulation sociale, c'est un bon lapsus, voilà. Parce que non mais pourquoi c'est un bon lapsus, c'est parce qu'en fait il décrit en gros, parmi les choses qu'ils veulent faire, c'est tout d'abord essayer de mettre en place ce qu'ils ont soi-disant fait pendant le Covid, mais en fait ce qu'ils n'ont pas du tout fait pendant le Covid. On a pour habitude de rappeler à chaque fois que pendant le Covid, ce n'est pas des prisonniers qui ont été libérés massivement. Voilà, c'est juste qu'il n'y a plus personne qui est rentré en détention. Sauf qu'il y a ce narratif qui a été gobé et annoncé par tous les ministres et tout ça de l'époque. Mais donc, il dit on va faire ce même truc, donc c'est-à-dire à partir, donc là il y a débat, est-ce que ça sera 6 mois, 2 mois avant la fin de la peine, filer des remises de peine pour être surveillé à l'extérieur. Je rappelle que voilà, ça veut dire finir sa peine sous bracelet, ça veut dire, enfin voilà, donc t'es toujours pas libre, donc ça fait partie des trucs quand même qui sont absolument essentiels à rappeler. Quand t'es à l'extérieur et contrôlé par l'administration pénitentiaire, tu restes sous main de justice. Voilà, donc ça c'est le premier truc, mais il dit bien qu'il en exclut tout un panel de condamnations va faire en sorte que en gros la délinquance des quartiers populaires, tu vas pas pouvoir avoir d'aménagement de peine. En gros, si c'est pour du trafic, enfin voilà, parce que c'est, bon, bien sûr ils disent narcotrafic ou ce genre de truc, mais enfin tu vois, il suffit que tu te sois fait lever en bas de ta tour et voilà, quoi. Et en fait ils enlèvent toute une grosse partie des trucs en disant bah non, mais ça par contre ça pourra pas être aménageable, donc c'est vraiment de la catégorisation sociale. Et ça bien sûr par contre voilà quoi, le délit d'initié, les délits bourgeois en fait, voilà, eux par contre ils font pas partie des trucs qui vont être enlevés. Donc ça c'est le premier truc. Et le deuxième proposition qu'ils font, c'est on va voir ce que ça va être voté, parce que tout le monde dit qu'ils veulent pas et tout ça, mais n'empêche que c'est important de commencer à s'y préparer, parce que ça va toujours être présenté comme étant un truc vachement humaniste, alors que dans la pratique ça va être affreux. Ça va être de transférer des gens vers un établissement qui est moins en surpopulation. Donc voilà, concrètement, en vrai, on voit pas comment ça va pouvoir être fait, parce que en gros, tous les établissements, maisons d'arrêt et tout ça, en fait, ils sont tous surchargés. Donc je vois pas, enfin, on voit pas trop comment ils vont pouvoir et tout ça envoyer quelqu'un à gauche à droite. Mais surtout, c'est exactement ce mécanisme qu'ils ont mis en place pour que les prisonniers soient, enfin, l'Union européenne a un peu tapé les doigts la France en disant ouais, ce serait bien qu'en fait les prisonniers, ils attendent pas d'arriver à la CEDH 10 ans après avoir subi des conditions de détention affreuses pour qu'il y ait des recours qui deviennent effectifs.

0: à l'intérieur. Et voilà. Et donc, en fait, ils arrivent quand même à créer des trucs qui vont être des quasi transferts disciplinaires pour cause de surpopulation. Voilà. Et c'est complètement estomacant, quoi.
1: De faire payer aux prisonniers le surenfermement qu'ils payent déjà au quotidien, quoi. C'est quand même hyper fort, tout en habillant ça de grandes mesures humanistes.
0: Eh ben, on a été encore hyper long, donc en fait, on va pas mettre une musique longue, on va mettre une petite musique.

0: Recoucou. On est toujours en direct en ce 1er mai 2026 à la radio, à l'Envolée. On rappelle les contacts.
1: Très vite, ouais, c'est pour nous écrire l'envolée-fpp 1 rue de la Solidarité 75 019 Paris pour nous joindre toute la semaine par répondeur texto appli, c'est le 07 53 10 31 95. Je donne pas le direct parce que l'émission est bientôt finie. Par mail à contact@l'envolée.net et sur Insta à l'envolée journal tout attaché. Et donc, on continue de parler de ce qui s'est passé lundi avec ce blocage de matons qui ont décidé de faire construire leur rapport de force, comme ils le disent dans leur super tract, avec l'administration pénitentiaire et le ministère, comme d'habitude, sur le dos des prisonniers et au passage de faire preuve un petit peu de leur sadisme à l'encontre des prisonniers, des prisonnières et de leurs proches. Et dans cette dernière partie d'émission, on voulait revenir un petit peu justement sur la manière aussi dont tout ça, ça fait partie de rapports de force qui sont le fait des syndicats. Donc, il me semble qu'il y a des élections professionnelles qui arrivent...
0: Fin décembre 2026 dans toute la fonction publique, donc aussi dans...
1: Et donc voilà, ce blocage où ils prennent un petit peu comme prétexte cette question de la

0: la surpopulation, qui entraînerait selon eux une dégradation insupportable de leurs conditions de travail. Hein. On rappelle que c'est pas la situation, le bien-être et les souffrances des prisonniers qu'ils ont à cœur quand ils dénoncent, eux, la surpopulation. Hein, c'est vraiment leur nombril. Donc, ils ont pris ça comme prétexte aussi pour s'affirmer un petit peu dans ces questions d'élection. Donc, le blocage, il a surtout été appelé par deux syndicats qui sont... l'UNSA, UFAP d'un côté, la CGT pénitentiaire de l'autre.
1: Qui sont respectivement deuxième et troisième syndicats représentatifs.
0: Là où, ouais, carrément, t'as tout à fait raison de le dire. Et là où FO, qui est majoritaire, du coup, a appelé plutôt à temporiser.
1: Ouais, c'est ça.
0: Et donc voilà, donc ça a été aussi un moyen de faire ce rapport de force-là sur le dos des prisonniers pour ensuite aller arriver au ministère avec tout un tas de revendications.
1: Ce que tu dis sur les revendications.
0: Ouais, c'est de revendiquer donc de à la fois d'embaucher hein, toujours plus de surveillants et leurs revendications étaient aussi donc ce qu'ils appellent un peu la révision de la révision de la journée en détention. Donc ça, on sait on sait pas trop ce que ça veut dire quand ils disent ça. On sait pas si c'est leur organisation de travail à eux ou est plus préoccupant. Et ce serait pas non plus très délirant que ça soit ça, c'est la révision de la journée justement de l'organisation pour les prisonniers, quoi, la journée pour les prisonniers, puisqu'on rappelle que le but ultime des matons vis-à-vis des prisonniers, c'est quand même d'en faire vraiment le moins possible. Donc les revendications, c'est toujours moins de promenades, moins d'activités, moins de parloirs, évidemment moins d'extraction judiciaire et d'extraction médicale, comme on le disait en début d'émission, le but étant d'en faire le moins possible. Donc on ne sait pas si ça aussi, c'était un peu ce qui mettait derrière cette idée de réorganisation de la journée en détention, mais il faut le craindre, hein, puisque c'est quelque chose qu'ils demandent hyper régulièrement. Par exemple, dans le cas des QLCO, ils ont aussi, au moment de la mise en place des QLCO, ils ont aussi fait vachement pression sur le ministère et sur Darmanin pour obtenir le moins de mouvement au sein de la détention possible pour les prisonniers qui étaient détenus dans ces QLCO. Encore une fois, en expliquant que leurs conditions étaient insupportables, qu'ils étaient trop peu nombreux, qu'ils étaient hyper menacés par ces grands méchants de narcos. En vrai, comme d'habitude, hein, pour en faire le moins possible.
1: Et on peut le voir dans les batailles de tracts générées à l'IA par ChatGPT ou Gemini qui se livre, en fait, il y a aussi cette demande constante que le maximum de contacts avec les détenus se fasse avec des unités spéciales. C'est aussi, en tout cas, l'UNSA, ce qu'elle revendiquait. On voyait une affiche pour vous la décrire assez rapidement, où il était écrit quelque chose de « on veut plus, pour pas crever dedans les tôles, on va crever devant », quoi, qui justifiait le blocage des prisons. Et ce truc-là où il y avait en fait tout plein de sigles, donc les ERIS par exemple, d'unités spéciales qui existent en prison, et cette demande-là que le maximum d'intervention auprès des prisonnières et des prisonniers se fasse avec des unités spéciales. Sur ce que tu disais, qu'il n'y avait pas tous les syndicats qui participaient et qu'il y avait un peu des bisbis entre eux qui étaient liés aux élections professionnelles. C'est permanent, en fait, quand on va sur les sites de syndicats de matons. C'est une dinguerie, comme en fait, ils passent leur temps à s'embrouiller entre eux, à avoir des revendications les plus corpos et les plus débiles possibles, à s'inventer des victoires sur des bouts de cheveux ou sur une répression faite de plus en plus aux prisonnières et prisonniers, et qui a aucun sens, vraiment. et sur la manière aussi dont cette mobilisation, c'est une séquence médiatique. On avait parlé à cette antenne au début de l'automne des mobilisations de flics contre l'insécurité. J'ai un peu l'impression que c'est toujours le même mécanisme, quoi. Ils essayent de faire monter la sauce de quelque chose de médiatiquement hyper corpo pour après avoir une réunion avec même pas le ministre, avec des obscurs personnages de l'organigramme de l'administration pénitentiaire pour le revendiquer dans leur tract et pour dire on a obtenu ça grâce à nous et oubliez pas que FO eux revendiquaient ci ça, enfin dans un des communiqués qui venait de Fleury Mérogiste, les détenus en 2018 parlaient d'une prise d'otage et c'est réellement ça qui est fait en permanence dans les communications syndicales qui instrumentalisent en permanence les détenus.
2: Ouais, à la base, on voulait vous lire un peu ces deux textes, mais on peut vous renvoyer à Info Kiosque sur Internet où il y a deux textes, un de Marina qui a été une correspondante régulière de l'Envolée et puis un autre d'un collectif de prisonniers de la MAF de Fleury en 2018 contre le blocage et qui décrivent vraiment bien ça, quoi, et que bah les surveillants, en fait, c'est pas des salariés comme les autres, en fait, voilà, et en fait c'est des salariés du capital, en fait, qui sont là et qui ont comme rôle, comme les policiers, de maintenir un ordre dans la société capitaliste, quoi. Et donc ça c'est quand même vraiment important et c'est peut-être aussi l'un des trucs sur lesquels c'est particulièrement agaçant, et on dit ça de manière gentille, de voir en fait la CGT accepter les matons, voilà. C'est ça qui est quand même un peu ouf, c'est qu'en fait la CGT, bah, ils acceptent pas de keuf, c'est normal, quoi, après le massacre de Charonne et tout ça, en fait bah c'est pas possible quand t'as eu 5 de tes militants qui se sont fait buter par des keufs, que non, si, ils acceptent.
1: Il y a une CGT police, ouais.
2: Ah putain, j'étais sûr que non. Non, mais c'est la CGT, ministère de l'Intérieur.
1: Ouais, mais qui peut aussi.
2: Et ça peut être aussi des keufs. Mais moi, je croyais qu'ils disaient toujours, ah, vas-y, c'est les gens qui font le ménage ou ce genre de
1: truc. Ouais, ça mais c'est un peu le même truc qu'à Sud ou dans les trucs quand il y a des. C'est des gens souvent très isolés et c'est des RG ou des trucs comme ça où ils trouvent tout le temps une excuse. Comme ce que tu disais, mais aussi des vrais pères. Enfin,
2: tu vois, moi, je suis trop naïf, quoi. Bah, en tout cas, je pensais qu'ils avaient compris au moins là-dessus, mais donc, en fait, ils arrivent à accepter des gens qui butent leur propre militant. Je sais même pas quoi en penser, en fait. Voilà. Mais donc, ce que je voulais dire, ça se pète un peu la gueule, parce que c'est de dire que les gens, ils avaient pas encore compris que la justice, c'était pas un outil de lutte, mais qu'en fait, c'était un truc que c'est ce que pensent beaucoup de syndicalistes et autres, mais qu'en fait, c'est un truc qui va continuer à les réprimer. Voilà. Mais bon.
1: Et aussi de dire que tous les syndicats qu'on cite, et même l'UNSA, la CFDT, qui ont des fédérations qui syndiquent massivement les... C'est les premiers, à juste titre, à faire des manifestations qui dénoncent la fascisation, l'extrême droite. Les syndicats de matons sont les premiers à être dans cette dérive qui a un puissant fond. Parce qu'avant, ça allait pas, mais maintenant, c'est encore pire. Parce qu'il y a un syndicat qui était ultra-corpo, qui s'appelle le SPS, et qui tenait déjà des positions vraiment... vraiment horrible. On vous renvoie au numéro 48 de l'Envolée où il y a des témoignages de ce syndicat-là et des échanges qui se déroulent sur des groupes Facebook de syndicats qui sont à vomir et qui sont devenus en fait monnaie courante chez tous les autres syndicats, les FO, les UNSA, un peu moins peut-être la CGT, mais en tout cas UNSA et FO appellent à des manifestations contre la fascisation, contre l'extrême droite. Encore récemment, quoi.
0: Faites le ménage, déjà, pour commencer. Voilà, c'était... Voilà, on finit hyper à l'arrache.
2: Ouais.
0: Voilà, plein de force à tous les prisonniers, à toutes les prisonnières qui ont subi ces blocages. N'hésitez pas à nous raconter. On sait que, du coup, le courrier a été aussi perturbé avec ce qui s'est passé. Mais donc voilà. N'hésitez pas à nous dire. Et donc, on avait un petit agenda.
2: Ouais, aussi. Je le fais vraiment très, très vite. À Paris, pour les gens qui sont dehors, place du 8 mai, le 8 mai, place du Panthéon contre la manif fasciste du 9 mai. Voilà, le Tattoo Circus le 23 et 24 mai en Bretagne, au Moulin à Val d'Oraste, pardon. Le procès du 8-12 qui aura lieu du 4 au 7 mai, du 11 au 13 et du 20 au 22 mai au tribunal, à la cour d'appel de Paris. L'appel du collectif autour de Najet pour des actions contre les violences pénitentiaires les 29 et 30 et 31 mai et les 30, et donc ça c'est un appel national à chacun de se mobiliser, et les 30 et 31 mai à l'Armphone à Marseille. On avait passé un petit passage dans une émission précédemment qui racontait ce que c'était qu'à l'Armphone. Et donc, c'est à Marseille, à la fraternité de la Belle de Mai, pardon. Voilà.
0: Et on a des petits coucous. Un coucou à Kémy, à Blanche, à Mauben, à Aurélie, BN, Fabrice, Zouzou, Redouane, Nicolas, Mohamed, Pascal, à tous les prisonniers, toutes les prisonnières et à leurs proches. Rediffusion mercredi 8h30.
2: Tu voulais passer un coucou.
1: Ah ouais, oui, on voulait aussi passer un coucou aux 7 prisonniers et prisonnières qui sont évadés par une bouche d'aération du CRA de Vincennes le week-end dernier.
0: Yes.
1: Force à eux.
2: Ouais, bon vent. Bon vent.
0: Carrément.
2: Et donc, force, courage et détermination.
0: Et comme d'habitude, il n'y a pas d'arrangement.
2: À la semaine prochaine, rediffusion mercredi matin 8h30.

nouvel épisode de Styx. Plongez avec moi dans l'histoire de Kumba Iwakura, une préadolescente timide, solitaire et pas très bien dans sa peau, qui peine à trouver sa place dans le monde réel. Depuis la mort de son père, alors que son isolement s'amplifie, tout change lorsqu'elle découvre une passion pour l'informatique et pour le Wii-Hub, sorte d'évolution d'Internet. Imaginez mettre le pied dans un univers qui vous dépasse complètement, au-delà des barrières physiques et mentales. C'est ce qui arrive à Kumba lorsqu'elle reçoit un simple courrier électronique qui va alors bouleverser ses certitudes. Son esprit peut continuer d'exister dans le réseau. Kumba s'enfonce toujours plus loin dans ce monde visible mais impalpable. Et avec elle, c'est toute la frontière entre réalité et virtualité qui vacille. Merci à elle pour ce précieux voyage très spécial. C'était la copine de Flipper sur Radio Station. Bonne écoute sur

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Bonsoir, vous écoutez Working the Box sur Station Station, c'est Chéri et Riposte. On commence par Décadence On and On. Bon, un petit focus sur Omares qui sera vendredi à Paris. 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

0: The Further You Look, The Less You Will See, Omar S.
1: Detroit.
0: Ça fait bien plaisir d'aller sur l'entier, merci Louis. Omar S, on se voit vendredi soir.
2: Enfin, on se voit, on va pas se voir. Mais...
0: on va en tout cas danser. On va en jouer quelques-uns pour rendre un petit peu hommage à ce...